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2: 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Pendant plusieurs mois, des collectifs ou associations de femmes implantées dans différents quartiers populaires de Marseille se sont réunis pour échanger sur leurs pratiques. Ces rencontres ont été initiées par Camiraca et Johanna Fidalgo pour la direction de la politique de la ville Métropole Marseille-Provence. Au cœur des échanges, les discriminations multiples et systémiques auxquelles les habitants et les habitantes de ces quartiers sont confrontés. Ces femmes luttent pour le droit au logement, à l'éducation, à la santé, au transport, ou pour faire entendre la voix des habitantes et des habitants dans les politiques de rénovation urbaine. Elles disposent souvent de peu de moyens, alors même qu'elles pallient aux carences de l'État. Leur détermination constitue la ressource principale sur laquelle elles peuvent s'appuyer. Au fil des rencontres, nous avons fait connaissance et nous leur avons proposé de faire le portrait de leur association, de leur collectif. Une manière de rendre hommage au travail colossal qu'elles accomplissent. Épisode 5, les Minots de Noailles, entretien avec Assia et Alia.
3: Pour moi, le Noailles, c'est un quartier populaire qui n'a pas fini d'être gentrifié. Voilà, la gentrification n'est pas encore achevée, c'est comme ça que je présenterai d'abord ce quartier. C'est un quartier populaire qui est en plein centre-ville, c'est aussi le ventre de Marseille. Si on fait sa carte sensible, on est à 5 minutes du Vieux-Port. De l'autre côté de la Canebière, on a le quartier de Belzunce. De l'autre côté, on n'est pas très loin de Castellane, on n'est pas très loin du cours Julien, des Réformés, de la Plaine. Donc c'est vraiment un quartier central. C'est aussi un lieu de commerce et aussi un lieu de multiculturel, on va dire, mais aussi de rencontres, d'échanges, etc. En tout cas, c'est comme ça que je vois le quartier.
4: Moi, je suis arrivée en France en 2014. J'arrive de l'Ouest algérien. J'ai découvert ce quartier. J'ai habité à la place du lycée. Mes cours, je les faisais là-bas. Et après, là, j'ai rencontré une communauté de tous horizons. C'était un mélange et j'étais un peu surprise. D'un côté, je me suis retrouvée en France. Aussi, j'ai trouvé mes racines un peu. J'ai rencontré des gens qui venaient de chez moi, d'autres pays. J'étais très contente. Et après, je me suis dit, c'est là où je veux vivre.
5: C'est vrai que moi, quand je suis arrivée à Marseille, oui. Il y a presque 5 ans, quand je me suis retrouvée dans ce quartier, plein de fois, j'avais l'impression que j'étais à Alger. Et je me suis rendu compte, il y a des fois, je ne savais plus quelle langue je devais parler. Je voulais dire « Salam alaikum » quand
4: ça.
5: J'arrivais dans ce
4: Exactement, c'est après, tu le décris très bien.
5: Mais, tu sais, j'avais comme une espèce de désorientation. Et après, je me rendais compte, je me dis « Mais non, en fait, c'est en France, ici. »
4: En fait, moi, je fais les deux langues. Je dis « Salam alaikum », je dis « Bonjour ». Les deux, et je m'exprime dans les deux langues. Et après, j'attends comment ils vont me répondre. Il y a une partie de notre identité là-dedans, et c'est ce qu'on adore aussi. Oui. Et tu partages ça avec moi, c'est bien.
3: Moi, j'ai habité à Noailles parce qu'en revenant à Marseille, je me suis dit, je venais des quartiers nord, et je me suis dit, c'est où que je pourrais habiter en habitant dans le centre-ville ? Tout de suite, j'ai habité à Noailles parce que c'était le seul quartier dans le centre-ville qui ressemblait au quartier dans lequel j'étais quand j'étais gamine. Voilà, et là, ça a changé parce que quand j'ai visité les appartements, c'était en 2014, c'était pas possible pour moi de vivre à Noailles avec mes enfants en étant précaire. Je m'étais dit, un jour, ça va leur tomber sur la tête. Et ça, je me rappelle très bien de cette phrase parce que j'avais visité un appartement avec une copine qui m'avait rappelé après les effondrements. On me disait, tu te rends compte ce que tu m'avais dit ?
4: En fait, comme je l'ai dit avant, moi je suis arrivée en 2014 et en fait j'ai inscrit la petite à l'école Chabanon. Et là, le directeur, il m'a parlé de l'association des parents d'élèves. Et sachant que moi ici, je ne connaissais personne, je venais d'arriver. Là, quand tu arrives, il te parle tout le temps d'intégration, de rencontrer des gens. Alors je me suis dit, et en plus moi, c'est quelqu'un qui n'aime pas l'isolement. J'aime être avec les gens. Et quand il m'a parlé de l'association, je suis rentrée en contact avec eux. Et là, il y avait Asia, il y avait d'autres mamans aussi, d'autres parents. Et de là, l'aventure avec l'association des parents d'élèves a commencé. Et la rencontre avec Asia, que j'adore. Et depuis 2014, avec Asia, on est toujours ensemble à ce jour.
3: La première chose qui m'a scotchée en arrivant à l'école Chabanon, c'est de voir autant de populations des quartiers populaires dans le 6e arrondissement de Marseille. Je me rappelle que quand j'ai demandé le premier jour mon chemin pour aller à Chabanon pour inscrire mes enfants, on m'avait dit surtout il faut pas aller dans cette école. Parce que vraiment, c'est vraiment, il n'y a que des Arabes et des Noirs. Il faut peut-être choisir de mettre vos enfants dans l'école privée qui est à la rue Lodi, parce qu'il y en a beaucoup qui détournent la carte scolaire pour ne pas venir à Chabanon. La majorité des parents qui ont les moyens de choisir quand ils sont plutôt de gauche, ils jouent le jeu surtout pour une année, pour le CP, parce qu'en fait, la classe CHAM et l'école de musique du cours Julien ne recrutent qu'à partir du CE1. Ce n'est pas évident de rester dans une école qui n'a pas les moyens, donc il n'y a ni les moyens à l'époque d'un point de vue local. C'était une petite école, pas les moyens de la part de la mairie pour faire des activités périscolaires entre midi et deux. Pas les moyens aussi au niveau de l'éducation nationale. Le directeur a milité avec nous pendant des années pour que ce soit une REP plus. Et ce n'est qu'une REP, alors qu'ils ont tous les critères pour être une REP plus. À Chabanon, on a 80% de boursiers. Même dans les quartiers nord, on n'a pas 80% de boursiers, c'est-à-dire 80% de personnes qui ne payent pas la cantine. C'est un critère énorme. Et cet établissement n'a jamais eu les moyens qu'il devrait avoir pour une école populaire.
4: Moi, quand j'ai rencontré les parents, Julie, Corinne, et en fait, elle disait qu'elle a entendu que les filles, elles vont souffrir là-dedans, trop de sans-papiers, par exemple. Mais après, Julie, quand elle a intégré ses filles, elle était très, très contente. Ça veut dire qu'elles ont resté jusqu'au 6e. Après, là, elles sont au collège.
5: Et elles s'en sortent très bien.
4: Très, très bien. Très, très bien. Au contraire, elle était ravie de l'expérience parce qu'elle a dit que ça les a forgées. Ça a accentué leur personnalité.
3: Moi aussi, j'étais amenée aussi à me poser ce genre de questions parce que du coup, moi aussi, dans mon itinéraire, je suis une bobo. C'est pas parce qu'on est racisé entre guillemets, quoi. On est tous attrapés par ces préjugés quand on commence à avoir des enfants. Et moi, j'avais un fils qui avait des difficultés parce qu'il était pour certains précoces, etc. Et je me rappelle que c'est avec cette équipe éducative qu'on a pu accompagner mon fils jusqu'en CM2. Et je ne pense pas qu'on aurait pu accompagner mon fils en dehors de cette école. Oui, il y a beaucoup de bienveillance, une équipe éducative formidable qu'on n'a pas forcément dans toutes les écoles. Et moi, je pense que c'est l'école de la vie, ces écoles-là. J'ai un copain qui a laissé ses enfants de l'autre côté de Belzunce à l'école Corsec. C'est un prof. Et justement, je lui disais, mais quand on est prof, qu'est-ce qu'on risque de laisser ses enfants dans ces écoles? On risque rien du tout. Une anecdote, je me rappelle qu'à chaque fois, quand les parents viennent, ils disent, il faut qu'on parte de cette école. Et quand ils trouvaient un autre endroit où habiter qu'à Noailles, ils partaient dans le 10e, dans le 8e, dans le 6e. J'étais très étonnée, on était encore à Chabanon. Et je me rappelle, je ne sais plus si tu te rappelles, cette maman qui revenait, je me dis, mais qu'est-ce que tu fais là? Mais non, mais mes enfants, ils ne sont pas du tout acclimatés dans le 10e. À l'école, elle faisait des allers-retours pour revenir à Chabanon, quoi. Et c'est ça, moi aussi, j'ai déménagé à la Plaine. Et mes enfants ne voulaient pas partir de Chabanon parce qu'une fois qu'on y est, eh ben vraiment, c'est magique, cette école, quoi. En tout cas, moi, je sais que tous les gens qui sont restés jusqu'en CM2, ils n'ont pas regretté.
5: Alors, il y a un truc que je n'ai pas compris. Donc, l'école du cours Julien, c'est une école qui propose aux élèves un enseignement musical renforcé. C'est ça qu'on appelle donc les classes CHAM, c'est-à-dire des classes à horaires aménagés musicales. Mais alors, je n'ai pas compris pourquoi on peut y entrer qu'à partir du CE1.
6: Il n'y a pas de CP dans cette école.
4: Il y a direct CE1.
3: Ah, d'accord. L'instruction musicale, elle commence qu'en CE1.
5: Donc si tu dis que tu veux que ton gamin y fasse de la musique, du coup, tu peux le mettre dans cette école-là, quoi.
3: Ah ben non, c'est pas si facile que ça, quoi. Pour pouvoir rentrer dans l'école Julien, il y a un concours d'entrée. Et pour avoir le concours d'entrée, il faut quand même que ton fils soit préparé ou ta fille soit préparée pour rentrer dans cette école. Ça s'appelle le capital culturel, quand même. Mais les classes CHAM sont en général dans les quartiers populaires et recrutent dans les quartiers populaires. Ici, nous, au cours Julien, on ne recrute pas forcément des gens des quartiers populaires parce qu'il faut tout un apprentissage.
5: C'est une école publique.
3: Ah, c'est une école publique, hein, complètement. C'est ouvert à tout le monde. Tout le monde peut y aller. Hein. Il faut juste passer ce concours quand même qui n'est pas accessible pour tout le monde. On a essayé de le faire avec une enfant qui est vraiment virtuose, quoi, la fille de Samira. Et on a accompagné, sauf qu'on ne nous dit jamais quand est-ce que sont les concours. Voilà. Pour moi, c'est de la rétention d'informations. Ceux qui ont toute l'information, ils sont préparés depuis longtemps. En général, ces personnes ici de cette classe CHAM vont être recrutées au collège Thiers et au collège Longchamp, de toute façon. Hein. Il y a vraiment, pour moi, une ségrégation. Nous, on trouve que c'est une injustice sociale. Et moi, je suis vraiment une militante de l'accès à la culture pour tous, un truc comme ça, mais pas faussement, dans le sens où moi, j'ai toujours vécu dans les quartiers populaires. Et à chaque fois, je me suis rendu compte, c'est pas parce qu'on est super bon à l'école qu'on réussit, en fait. La plupart des gens que j'ai connus dans n'importe quel quartier où je suis allée, que ce soit à Marseille, en Bretagne, au Maroc, etc., c'est parce qu'à côté, on avait un accès à la culture, que ce soit sportif, que ce soit de la musique. Et ces gamins-là, quand ils grandissaient, ils avaient beaucoup plus accès à ce capital culturel qui fait qu'ils devenaient des caméléons. Ils pouvaient s'adapter dans toutes les sphères de la société. Quand je suis rentrée à l'école Chabanon et que j'ai vu qu'il y avait déjà quand même une association de parents d'élèves qui était déjà existante, elle s'est créée en fait pour les parents de l'école, parce que les enfants n'avaient aucune activité entre midi et deux. Moi, je n'avais jamais vu ça. Même dans les écoles pauvres des quartiers nord, on n'a jamais vu ça. Et ils ont réussi à mettre en place des ateliers de lire et faire lire, etc., pour combler ces vides. Moi, je trouvais que c'était génial d'avoir une association qui puisse mobiliser les parents autour du pouvoir d'agir parental, qui puisse faire plein de choses pour l'école. Mais il se trouvait que cette association ne représentait pas du tout les parents de l'école. C'est toujours pareil, c'est encore nous, des sachants qui savons écrire, qui savons parler, etc. Et on se retrouvait entre soi, finalement, entre gens qui ont fait des études, qui parlent bien français, etc. Et moi, ça m'a vraiment dérangée. Et c'est comme ça que, voilà, de fil en aiguille, ben, on a fait en sorte que, à l'intérieur de l'association, les parents qui sont délégués de parents d'élèves, qui soient représentatifs des parents. Et tout ça, ça nous a demandé un an. C'est-à-dire mobiliser les parents, leur expliquer que ce n'est pas parce qu'on est sans papier qu'on ne peut pas intégrer cette association. Ce n'est pas parce qu'on est voilé qu'on ne peut pas intégrer le conseil de classe. Et il y avait beaucoup de préjugés, même dans les institutions, par rapport à ça. Donc, il a fallu renvoyer les textes de loi pour dire que non, tout le monde peut siéger dans les conseils de classe. Donner envie aux parents et surtout qu'ils s'autorisent à venir. Parce que déjà là, ils ne s'autorisaient même pas à venir dans les réunions parce qu'ils se disaient bah, « ce n'est pas pour moi, moi je ne sais rien faire ».
7: On faisait des cafés à l'extérieur de l'école pour séduire les mamans à venir assister à nos réunions, à intégrer l'association des parents d'élèves. Ça, c'était l'élément déclencheur, on va dire. Il y a des mamans qui disent on ne savait pas que ça existait, l'association des parents, et après, on avait le droit d'y être. Là, on a commencé nos projets. On était écoutés, entendus par le directeur, par les profs, et on sentait qu'on était légitime et qu'on avait notre mot à dire.
3: Je dis ça pour les sachants, pour les gens qui sont militants et engagés. Comment tout ce qu'on peut apprendre, on peut le transformer et qu'il soit adapté à chaque fois aux structures dans lesquelles on travaille ou aux structures dans lesquelles on milite. Là, par exemple, c'est OK, il y a une association de parents d'élèves qui a autour de la table qui dirige tout ça, où il est le pouvoir. Eh bien, il y a un président, un vice-président, une secrétaire. Eh bien, on va tout changer. On va faire en sorte que ce soit les parents qui sont en majorité dans cette école qui prennent le pouvoir. Ça doit être des personnes sans papier qui doivent prendre les rênes de ces associations, parce qu'il n'y a que comme ça qu'à un moment donné, elles se sentent légitimes d'avoir du pouvoir. Et c'est comme ça qu'on a commencé avec Alia, qui était la première présidente sans papier à être présidente de l'association. Pas au début, c'était à travailler avec le corps, parce qu'elle ne se sentait pas légitime. Pour moi, c'est important qu'à un moment donné, que les personnes qui sont dans l'association soient représentatives des publics qui sont dans les écoles, parce que ça permet aux gens de s'identifier à ces personnes. On oublie que toutes ces personnes-là, elles ont des expertises. Elles ont des savoirs. Ce n'est pas parce qu'elles viennent des pays qu'elles perdent tout dans la migration. Ce n'est pas vrai. C'est comme si, en fait, la migration, elle annulait tout ce qu'on était avant. Et comme si on ne devenait rien quand on arrive ici.
5: Du coup, Alia, moi, je ne résiste pas à ce que tu nous racontes. Ce que ça a été pour toi de devenir présidente de l'association des parents d'élèves.
7: En fait, c'était un immense honneur déjà par rapport à la confiance qu'on m'a faite. Et après, comme disait Assia, je ne me sentais pas vraiment légitime. Je me disais, j'ai pas de papier. Là, je dois déjà, je pense à ça, comment avoir des papiers et être présidente. Est-ce que c'est logique? Est-ce que c'est pas logique? Mais après, je prenais ce qu'on m'a offert, du coup. Et après, c'était une belle expérience. Et j'ai joué le jeu. J'ai été présidente pendant un an. Être là pour les gens, partager, aider. J'ai commencé à avoir confiance en moi, petit à petit. Moi, avant, les associations, je ne connaissais rien. C'est un apprentissage continuel et après, c'est des découvertes. Et ça forge notre personnalité, ça dit que tout est possible. Yes, we can. Et après, là aussi, comme a dit Assia, c'est pour dire aux autres parents et aux autres mamans que c'est possible. Si c'est moi, je l'ai fait, ça veut dire que vous pouvez le faire aussi. Et c'est ce qui a été. Après, il y avait Samira qui m'a succédé. Et aussi, c'était une belle expérience pour elle, je pense. Et là aussi, elle a eu ses papiers et là, elle travaille. Et c'est l'aboutissement, en fait.
3: Ce qui est intéressant de savoir, c'est qu'est-ce que sont devenues ces personnes-là? Qu'est-ce que ça a changé depuis qu'ils ont été dans cette association? Et là, si on prend l'exemple de Samira, aujourd'hui, elle est assistante de vie scolaire. Et donc, du coup, je me rappelle très bien l'année dernière quand elle m'a appelée, très émue en me disant... J'ai eu le concours, c'est-à-dire que je vais travailler et surtout, je fais mon stage à Chabanon. Et ça, je trouvais ça génial ouais, parce ça. Que elle était, c'est plus que, quoi, c'est pas que le fait d'AVS, c'est que de faire son stage, son premier stage à l'école Chabanon où il y avait ses enfants, où elle a tout appris en fait aussi et où elle revoit les enfants. Et ben pour elle, elle me disait que c'était plus qu'un honneur. Elle était vraiment très émue que les enfants viennent chez la voir. Elle fait mais qu'est-ce que tu fais là, Tata? Tu travailles ici? Et comment aussi le fait que des personnes comme ça reviennent dans les écoles, ce que ça fait dans la tête des gamins de dire que c'est possible que leur maman puisse travailler en France dans des postes comme ça. Pour eux, c'est AVS, c'est celui qui travaille avec l'Institut. Ce n'est pas des postes négligeables, quoi.

0: On a créé les Minonoailles la première semaine du confinement parce que on s'est rendu compte que toutes les familles qui ne pouvaient plus sortir pendant cette semaine-là mouraient de faim, en fait.
1: Des familles qui ne pouvaient pas sortir parce qu'elles n'avaient pas de papier.
0: Parce qu'elles n'avaient pas de papier, pardon. Je me rappelle que la première semaine, on ne se voyait plus. Tout le monde était dans une psychose, à part les personnes militantes. C'est les seules qui étaient un peu dans la rue, qui sortaient. Donc moi, j'avais eu quelqu'un du CHO3 pour voir comment on s'organisait. Mais on était un petit peu, on ne se rappelle pas de cette époque, mais on ne pouvait pas sortir quand même, quoi. Donc, et moi, je téléphonais juste aux personnes qui étaient dans ma rue ou un peu au Vieux-Port. Et là, j'avais des personnes qui n'avaient pas fait leurs courses. Donc, je suis allée faire les courses à deux ou trois familles. Je suis allée au marché parce qu'il y avait une vieille dame qui voulait du poisson, ça je me rappelle. Il y avait encore les poissonniers au Vieux-Port, quoi. Donc, j'ai pris des sardines pour cette maman. Et en remontant, j'ai vu que le marché de Noailles, à travers, il y avait du monde. Alors, ça m'a scotché parce qu'on était censé être confinés et tout. J'ai rien compris. C'était... Et puis, j'ai eu le réflexe d'aller envoyer un message au directeur, voir comment allaient les enfants. Et là, les profs m'ont dit, mais il y a plein d'enfants qu'on ne voit plus. Il y a rupture d'égalité scolaire, là, parce qu'il n'y a, y a rien. Donc moi, je leur ai demandé de me donner juste la liste des enfants qu'ils n'ont plus vus. Et c'est là que ça a commencé, les millions de Noël. On s'est dit, en fait, il y a deux choses qu'il faut qu'on fasse. Un, c'est vraiment que les familles mangent, parce que c'est vraiment grave. Et deux, que les enfants puissent avoir une continuité pédagogique. Moi, j'ai fait appel à des dons pour avoir une photocopieuse, pour faire des photocopies aux enfants, parce qu'ils n'ont pas d'ordinateur à la maison, parce qu'ils n'ont pas d'Internet.
2: Et c'est là que, de toute façon, dans toute Marseille, il y avait cet élan de solidarité, ce n'est pas que nous. Et là, on a pensé à faire les colis alimentaires, les colis d'hygiène, les colis de légumes qu'on a fait ici à la Darla Mifa.
0: Et après, on s'est connecté avec le collectif du 5 novembre et on a créé Allocate Solidaire. Et via ce réseau, en fait, en vrai, ça a permis à plein de gens de nous connaître comme ça. Aujourd'hui, les Minonoailles, c'est qui ? Ce sont les familles dont les enfants sont à l'école Chabanon et au Berger, qui est l'école du secteur de Noailles, d'une partie de Noailles, et les familles qui habitent à Noailles, mais dont les enfants ne sont pas dans les écoles du secteur.
2: Dans le collectif, il y a une soixantaine de familles, ça veut dire parents et enfants. Après, il y a des mamans qu'on ne voit pas beaucoup parce qu'elles travaillent ou elles sont occupées avec leurs enfants.
0: Mais voilà, là aujourd'hui, on en est à une vingtaine de mamans qui sont vraiment investies avec nous, qui font des projets avec nous. Et quand on fait des projets autour de la culture, plein de sorties qu'on fait, ben là, les mamans, elles sont vraiment investies, quoi. On les voit à cette occasion-là. On a hésité beaucoup à monter une association, en fait, parce qu'on était très bien au collectif. Indépendamment des fonctions qu'on avait dans ce collectif, on était tous plus ou moins égales. Quoi, il y avait quelque chose d'horizontal. Monter une association, loi 1901, normale, ça veut dire un président, un secrétaire, un vice-président, et avec, à travers ça, forcément, un peu de hiérarchie. Et moi, ayant une expérience associative, à chaque fois, j'étais très déçue de cette hiérarchie un peu en forme pyramidale qui se mettait en place indépendamment des gens.
2: Et au bout d'un moment, c'est les mamans qui ont demandé la création de l'association.
0: Ça s'est concrétisé à la demande des mamans, mais aussi de Alia, parce qu'on avait des propositions autour des cantines et il fallait, pour avoir une facture, un numéro de SIRET. Au moins, ça nous permettrait de faire en sorte qu'il y ait un peu d'économique dans cette association et de redistribuer aux familles autrement. C'est-à-dire qu'on sait très bien que les familles ne pourront pas avoir de salaire, mais au moins comme on galère à avoir des colis alimentaires, comme on galère à avoir de l'argent pour les sorties, comme on veut vraiment être autonome et ne pas dépendre des subsides publics qui ne rentreraient pas dans notre philosophie de vie aussi par rapport au collectif. Voilà, c'est ça qui nous a freinés et qui, en même temps, a fait qu'on a accepté ça.

0: tout le monde rigolait. Tout le monde rigolait.
1: Il l'aime pas.
0: Alors ils m'ont dit, le mot utilisé pour ça, c'est adapté. J'ai dit adapté, c'est pas halal.
1: Adapté pourquoi?
0: Pourquoi? Et attends, l'enseignante est rigolée. En plus, elle est algérienne. Ouais. Et elle me disait,
1: mais madame... Pourquoi ils respectent pas?
0: Je sais pas, ça leur a fait rire. Après, elle me disait, tu sais, c'est adapté. Mais du coup, oui, parce que moi aussi, je mange. J'ai dit, ok.
1: Mais ça rigole, là-bas.
0: Mais ça rigole, ça garde rigole.
1: Tu vois, quelqu'un qui est un peu timide, elle n'a jamais osé dire.
0: C'est ça. Alors, il me dit, t'es la première à demander. J'ai dit, sinon, je sors.
1: Parce que les gens, ils ont peur de dire le mot, maintenant.
0: C'est ça. Après, oui, ça leur a surpris. Je me disais, mais on ne dit jamais... Après, c'est un Algérien qui faisait la traduction à d'autres... Alors, il m'a dit, nous,
1: c'est
0: on
1: devenu
0: dit
1: tabou.
0: Ça, on dit adapté.
1: Ils ont changé même le mot.
2: Ce qui était important, c'est au moins d'être d'accord sur l'objectif de l'association. J'avais fait un premier jet, on l'avait lu ensemble. On a refaçonné et on l'a mis à discussion le jour de l'AG constitutif de l'association quand même. On a traduit, on a discuté, on a rajouté ou pas des choses que les mamans disaient. Et pour moi, c'était important le jour de l'AG constitutive d'avoir ce retour des mamans sur l'objet de l'association. On est parti sur une collégiale, c'est-à-dire on est tous au même niveau. Il n'y a pas de président, il n'y a pas de secrétaire, il n'y a rien. Il y a juste une obligation d'avoir des représentants. Donc on a deux représentantes et on a fait en sorte que ces deux représentantes soient représentatives de l'association et des parents. Et donc on a Alia, qui est d'origine algérienne, qui était à l'école Chabana, et on a Tatiana, qui est d'origine albanaise. Voilà, qui en demande de papier, mais qui justement va faire ce lien de comment on accompagne les parents pour qu'ils soient autonomes dans les associations. Les titres sont très révélateurs de l'enfermement qu'on met dans des statuts. Moi, j'appelle ça des architectures invisibles. Donc le fait qu'elle soit juste représentante, c'est pas présidente. Et c'est complètement différent. Et donc aujourd'hui, on a cette collégiale. On s'est mis un an à la mettre en place. Donc ça a demandé plusieurs fois des réunions. Et à chaque fois qu'on se voyait pour un café, on utilisait cet espace-là pour redire ce que c'était qu'une association. On est vraiment dans une optique à vouloir que les choses se fassent de façon le plus intègre possible et en toute transparence. Et c'est pas facile. Voilà, parce que même comme ça, c'est pas vrai encore qu'on est dans une horizontalité à 100%.
3: S'il y a quelque chose qu'on va décider de faire, on a dit, voilà, telle date, il y aura ça. Qui est d'accord? Qui est disponible? Qu'est-ce que vous proposez? Est-ce que vous voulez participer? Comment on va faire ça? Sur WhatsApp, il y a tout le monde qui répond. Ça veut dire là, on peut proposer et après, la décision finale, elle revient à tout le monde.
2: Si c'est possible, c'est parce qu'il y a un gros travail de traduction. Voilà, c'est parce que dans tous les WhatsApp, je traduis, même si des fois, ce n'est pas la bonne traduction avec Google Traduction, mais on essaye à chaque fois, en albanais et en arabe, je traduis presque tous les messages les plus importants. Du coup, on a des réponses parce que les gens, ils lisent leur langue, quoi.
3: C'est quoi l'objet?
2: Donc, c'est autour du pouvoir d'agir des parents. Ce qu'on a appris à l'association des parents d'élèves et pendant un an d'expérience au Mignon de Noailles, être parent, ça s'apprend. D'avoir les codes culturels du pays dans lequel on est, ça s'apprend aussi, surtout dans un contexte de migration. Comment on peut être aussi un lieu de répit, un espace d'échange et de savoir entre nous, et en termes de discussion autour des enfants, mais aussi en termes de discussion autour de nous, quoi, de notre bien-être, de ce qu'on a envie de faire dans la vie, de ce qu'on a envie de devenir ou d'être en tant que femme et qu'on n'a pas encore endossé ce rôle, parce qu'il y a plein de mamans en fait, qui se sont révélées pendant toute cette deuxième phase de confinement et dans le cadre de ce collectif. Et aussi, c'est aussi tout ce volet accès à la culture, mais qu'on a redéfini, nous, comme plutôt accès à la pratique culturelle et au lieu culturel, parce qu'accès à la culture, ça ne veut rien dire non plus. On a tous accès à notre propre culture. Mais par contre, on a remarqué pendant des années où on était à l'école Chabanon que les enfants n'ont pas accès aux pratiques culturelles du tout. Voilà, surtout en contexte de situation d'irrégularité. Ils ne rentrent pas dans les moules en fait, prédéfinis de toutes les institutions. Et donc, du coup, les enfants ont du mal à faire du sport, de la musique, etc. Donc là, aujourd'hui, les mamans, elles veulent d'ailleurs. Les enfants font de la boxe ici, tous les mardis soirs. On a fait beaucoup de projets autour du jardinage, du land art, avec des projets, voilà, beaucoup de collaborations avec des associations, des artistes, etc. À court terme, les Mignon de Noailles, c'est tout ça. Mais à long terme, c'est vraiment de créer un restaurant solidaire à Noailles et de permettre de faire même un tiers-lieu populaire pour que les mamans, les femmes, puisse être autonome d'un point de vue financier, comme un tremplin, comme Alia. Au début, on commence sans papier, mais on ne reste pas éternellement sans papier, mais qu'on est déjà prêt à travailler et s'insérer professionnellement. Et avec l'expertise des mamans, on a un atelier couture qui se met en place et qui a du mal parce qu'il y a cette histoire toujours de local, mais qu'on a vraiment plein de projets autour de la couture, autour de la cuisine, bien-être. Autour de l'artistique, le bien-être. Et en fait, les mamans, elles ont plein d'idées là. Mais on n'a pas d'espace, on n'a pas de salariés pour coordonner tout ça.
3: Ça va être un moyen d'émancipation, d'épanouissement pour les enfants et pour les mamans. Chacune à travers son projet, parce que chacune de nous a un savoir-faire et elle peut le transmettre aussi. C'est vrai, la plupart, elles n'ont pas de papier, mais elles ont quelque chose. Du coup, chacune d'elles, elle peut créer son projet à travers les Minots de Noailles. On essaye de les faire émanciper. Et même nous, on est en train de s'émanciper et de s'épanouir.
2: Quand on a commencé, avant de commencer vraiment à monter l'association, on s'est dit, on va inviter toutes les mamans et on va leur demander, chacune d'entre elles, quelle est son expertise. Et c'était étonnant parce qu'il y a même des mamans qui font, oh, je ne savais pas que je savais faire ça. Mais en fait, moi, je suis ça, en fait. Moi, en fait, j'étais couturière dans mon pays. Et en fait, en venant là, c'est comme j'étais plus couturière. Ouais. Tu vois, j'avais une entreprise, j'avais un magasin. Et en fait, ici, dans la migration, on perd tout ce qu'on avait. Et en fait, on a fait une réunion en leur demandant d'abord qu'est-ce qu'elles faisaient dans leur pays. Ensuite, qu'est-ce qu'elles font maintenant. Et aussi, qu'est-ce qu'elles rêveraient de faire demain dans leur travail. Et c'est comme ça qu'on s'est rendu compte qu'il y a des femmes qui veulent vraiment faire de la coiffure parce que c'est vraiment leur passion de prendre soin des autres. Vraiment, il y en a que c'est... On est des bébés, en fait, quoi. On se lâcherait, on serait coiffées tout le temps, maquillées, avec des beaux ongles, etc. Moi, je n'ai pas l'habitude. Et puis, il y a des femmes qui sont mais passionnées de cuisine et qu'il y a des femmes qui sont passionnées de couture. Ce n'est pas mon trip à moi. Mais je me suis dit, justement... On n'a pas tous la même façon de voir le monde. Et justement, respecter les femmes, c'est de savoir quelle passion elles ont. Au lieu de dénigrer, valoriser ce qu'elles font, mais de façon positive, pas comme on fait des fois dans les quartiers populaires. « Oh, mais tu fais la couture, tu fais de la cuisine. » Ça, c'est les rôles des mamans. Ça me fait toujours penser. Les chefs, avec la toque, c'est toujours des hommes. Et c'est valoriser parce qu'ils ont une expertise. Et moi, je me suis dit, nous aussi, on va faire comme ça. On va valoriser ce qu'on est vraiment toutes. Moi, je suis médiatrice culturelle, je suis coordinatrice. Et je vais valoriser ce que je fais. Et les mamans aussi, elles ont toujours, aujourd'hui, un fil conducteur d'être ce qu'elles ont envie d'être. Ce n'était pas du tout le discours qu'on avait au début.

0: qu'on veut vraiment, c'est vraiment un restaurant ou une cantine solidaire à Noailles pour que les femmes, elles soient à la manœuvre aussi. L'un des points de rencontre autour de cette cantine solidaire, c'est que moi, je travaillais dans un restaurant végétarien et vegan maintenant. Et c'est comme ça que vraiment on a commencé. J'avais proposé à la personne que je connaissais de recruter Alia dans cette cuisine. Alia, tu faisais des ménages à l'époque, étant passionnée de cuisine. Aujourd'hui, Alia, elle est experte en végétarien, en vegan, en cuisine méditerranéenne. C'est très rare aujourd'hui. C'est ça, c'est comment, à un moment donné, on est aussi une force de tremplin. Pour moi, c'est comme ça que je vois la cantine solidaire.
1: Je ne me sentais même pas capable de faire ça, tu te rappelles? Je cuisine chez moi, mais cuisiner dans un restaurant pour d'autres gens, je croyais que j'étais incapable. Il m'a dit « teste ». Et j'ai testé et j'ai trouvé du plaisir. Je me suis dit « ah oui, je pourrais faire ça » et je me suis découverte une nouvelle passion.
0: Une cantine solidaire, c'est ça. C'est comment permettre à des femmes de reprendre toutes leurs connaissances qu'elles ont connues depuis qu'elles sont petites et qu'elles ont appris en famille avec leur mère, pour que justement elles se disent « ah mais je suis aussi une femme qui peut travailler et qui peut gagner de l'argent ». Parce que c'était ça. Toi, tu es arrivée et maintenant, c'est avec ce travail, tu gagnes de l'argent et tu es passionnée par ce que tu fais.
1: Toutes les mamans, elles sont prêtes à vivre cette expérience. La création de l'association, c'est par rapport à ça aussi. Parce qu'elles veulent avancer, elles veulent s'épanouir, elles veulent aller plus loin que possible. C'est l'objectif aussi. Si vous posez la question à n'importe quelle maman du collectif, elle va dire que le collectif, c'est une famille. Et de là, on dit entre nous, on est une famille et on est des sœurs. La famille, c'est par rapport aux parents, aux enfants. Mais la sororité, c'est par rapport à nous, entre nous, en tant que femmes, en tant que maman. Et du coup, c'est un lien très, très fort qui s'est créé à fur et à mesure. On ne le trouve pas dans toutes les associations, ça c'est sûr. Et j'espère que ça va durer le plus longtemps possible. Inch'Allah.
0: Pour rejoindre Alia, moi je pense que c'est ça. La sororité, c'est vraiment une solidarité entre femmes, de l'entraide entre femmes, mais aussi des échanges d'expertise et de savoir. Nous, on a vraiment fonctionné sur ça, quoi, sur comment on peut s'entraider, comment on peut donner aux autres femmes des trucs qu'on peut échanger. Mais vraiment, pour moi, c'est de la fraternité, de la solidarité, de l'entraide, du partage, du respect entre nous, et aussi comment se valoriser entre nous.
2: Ça va plaire à tout le monde. Si on fait une cantine et on a des sous pour les utiliser après, ça serait bien.
3: Après aussi, pour le partage,
2: ouais.
3: On est en train de...
2: Voilà, c'est ça.
3: Compter, parler.
2: Voilà. Ça améliore le quotidien. On se réunit, on travaille ensemble.
4: Et c'est tout le temps couscous, le repas que vous faites?
3: En fait, on a déjà fait des tagines, on a fait des soupes. Ça change en fonction. Après le ramadan, on a fait un menu spécial ramadan. C'était.
2: Et c'est les gens qui demandent ou...
3: C'était les gens qui venaient, des travailleurs.
2: Pas pour le ramadan.
3: En général, ça aussi.
2: D'accord.
3: Cantine, c'est pas que nous. Ça veut dire ceux qui sont avec nous, ils peuvent venir manger. Ils sont les bienvenus. Mais après, c'est aussi pour vendre. Les gens qu'on connaît pas, ça passe par réseau parce que Asya a fait l'annonce sur la page Facebook. Les minots de Noailles.
2: Donc c'est les gens qui demandent un plat spécial.
3: C'est ça. Ils viennent demander. Il y a des gens même qui ont réservé pour aujourd'hui. Oui. Via le Facebook, via la page des minots de Noailles. Et là, on va voir comment ça va se passer aujourd'hui. En fait, d'habitude, c'est ils viennent, ils prennent. Là, il y aura une autre organisation parce qu'il y a des gens qui vont manger sur place.
4: D'accord.
3: Ça veut dire là, c'est une nouvelle organisation. On va voir comment ça va se passer. Parce qu'on ne l'a pas fait avant, c'est la première fois qu'on va le faire.
2: Si ça marche.
3: Parce qu'il y avait le Covid, ce n'était pas possible, mais là on verra.
4: Et vous avez distribué combien de repas à chaque fois?
3: Chaque fois, une centaine.
4: Ah ouais.
3: Pendant les confinements, ça marchait très très très bien parce que tout le monde était confiné.
2: Oui, les restaurants étaient fermés aussi.
3: C'est ça. Et après, là on va tester sur place comment ça va se passer. Et on fera encore, on va reprendre les cantines. Ça veut dire là, il y aura d'autres mamans de... Ce ne sera pas moi, je pense, la prochaine fois. On va voir, on va proposer, on va voir qui est intéressé pour faire une cantine. Par exemple, Rim et Nassera, Nassera si elle veut avec Fahima ou Sarah, ou celles qui veulent. Et comme ça, pour garder ce rythme. Parce que puisque là, on est en association, là, il faut vraiment qu'on sera vraiment là et on continue. Ça veut dire, c'est pas bien de s'essouffler, ça veut dire on était collectif, on était bien, et là, on est essoufflé. En fait, on veut garder le rythme et on veut bien que ça continue.
4: L'idée, c'est d'en faire deux par mois, hein, c'est ça?
3: Deux par mois. Et après aussi, moi, j'aimerais bien inclure un brin.

0: tu nous formes alors ?
1: Non.
0: Non, mais...
1: C'est pas la peine de se former, là. Tu viens et tu fais comme tu veux. Tu te sens comme si tu es à la maison.
0: Tu nous montres comment marche le matériel.
2: Lors du deuxième confinement, c'est l'idée de la cantine solidaire qui a émergé de tout ça pour continuer parce qu'on n'avait plus d'aide extérieure. Là, il fallait qu'on compte que sur nous et là, on a pensé à l'autogestion.
3: Pendant le deuxième confinement, il y avait des denrées alimentaires qu'on pouvait récupérer aux mines. Ces denrées alimentaires étaient récupérées à la Darmilifa par les maraudes. Et les maraudes, en fait, faisaient de la cuisine pour les gens qui sont à la rue et qui étaient un petit peu en difficulté. Il y en a eu beaucoup. Et nous, du coup, on a eu l'idée de faire aussi des cuisines pour récupérer de l'argent pour les familles qui n'avaient pas pu retravailler au deuxième confinement. Parce que autant pour le premier confinement, il y a eu une solidarité, les gens ne travaillaient pas, on avait beaucoup de bénévoles, on a créé Allo Quartier Solidaire, on était vraiment là. L'école Jeanne du Cousinien qui a bien voulu nous donner les clés pour stocker tous nos denrées alimentaires. Il y avait beaucoup de générosité, on avait le temps parce que les gens ne travaillaient pas. On faisait des récupérations autour des monoprix, avec des voitures, des copains, des copines, etc. Avec des gens qui venaient un petit peu de l'extérieur pour nous fournir des fruits et légumes. On avait même fait un contrat avec un copain du collectif qui partait très loin pour acheter des super bons légumes. Parce que les gens, ils étaient à perte, en fait, hein, les agriculteurs autour. Tout ça a fait en sorte qu'on a une vraie solidarité pendant le premier confinement. Donc tout le monde mangeait, on avait des colis, des légumes, etc. Arrivé au deuxième confinement, on n'avait plus aucune solidarité, ni des institutions, ni des assos, voilà. Face à ça, on s'est rendu compte dans les mines de Noailles, parce que c'est nous qui avons lancé la démarche au niveau de Noailles, on s'est rendu compte qu'il y a encore un noyau de famille, une trentaine, une quarantaine, qui était vraiment encore en vrai et burn-out et précarité, parce que leur mari, soit ils ne pouvaient plus encore travailler parce que les restaurants étaient fermés, on oubliait au deuxième confinement. Et là, on s'est dit que ce n'était pas possible et on a re-engrangé une nouvelle machine, mais complètement différente de la première, parce qu'on était tout seul, pour le coup. Et en fait, on a envoyé un SOS pour ces familles-là. Donc là, on a mis en place des collaborations avec les McDo pour les fournitures scolaires, avec des collectifs du 6e. On a récupéré tout ce qui est colis pour les enfants. Et on a trouvé cette cantine pour avoir de l'argent pour faire les premiers colis alimentaires. Voilà, et c'est comme ça que c'est né cette cantine solidaire, en solidarité avec les familles du collectif, et pas en solidarité forcément avec les gens qui viennent manger.
4: C'est ça, parce que... avec les personnes qui cuisinaient,
3: voilà. Et bah, les personnes qui cuisinaient, c'était les familles, parce que nous, on s'est dit, comment on va faire, c'est les familles qui vont venir. Et du coup, est remontée l'idée de ce mépris qu'elles ont vécu, et de la dignité, comment on peut la retrouver. On a fait toute une discussion autour de ça. En fait, c'est pas possible de venir quémander un sac où il n'y a rien. Et je leur ai dit, voilà, nous, on connaît les cantines, ça va être autrement, mais on a une cantine, on va demander et on va faire une cantine solidaire. C'est vraiment un projet des mamans, pour les mamans, par les mamans. Pour moi, c'est une première victoire, c'est d'avoir permis aux mamans de venir et de se dire, ah ok, je peux moi-même acheter mon colis alimentaire. Avec WhatsApp, on s'est dit, de quoi vous avez besoin? Et en fait, avec cette cantine, on a acheté tout ce dont ils avaient besoin. Des vrais colis, en fait, on a fait comme si c'était pour nous, pour notre famille. C'est-à-dire, pas de la merde. Donc, on a acheté de l'huile, de trucs, même du Nutella, tout ce qu'ils nous avaient demandé. Et c'était un énorme travail pour moi et Alia, parce qu'en fait, on voulait vraiment répondre à leurs besoins. Mais en fait, ce n'est pas possible de répondre aux besoins de 60 familles. C'est là où on s'est dit, on ne peut plus faire comme ça. Et après, on a pu se négocier des tickets services. Et du coup, grâce à ces tickets services, on a pu faire en sorte que l'argent de la cantine solidaire puisse être dépensé pour de la culture. Et là, c'était la vie pour les parents et les familles. Parce qu'on n'a jamais fait autant de sorties. On n'a jamais fait autant de projets artistiques. Et vraiment, on n'avait rien à envier aux autres, quoi. Parce que du coup, on a fait du cheval, on a fait des partenariats avec Foresta, on a fait du land art, on a invité des vrais professionnels artistiques qu'on pouvait payer. Ça a permis aux mamans de dire, c'est nous qui avons payé des activités culturelle pour nos enfants. Quand on a fait la réunion la dernière fois, on s'est dit, qu'est-ce qu'on fait maintenant? C'est quoi le projet que vous voulez faire? Et aujourd'hui, on sait que, par exemple, les familles, ce qu'elles veulent aujourd'hui, on veut partir 2 jours dans un gîte. Alors moi, personnellement, j'aurais peut-être pas dit ça, parce que me retrouver avec tous les gamins dans un gîte, je sais pas si je vous suis. Mais c'est une aventure qu'on fait déjà entre nous. Quand on sort, on part. Une fois, on est parti avec toutes les poussettes à Foresta. Il n'y a que nous pour faire ça. Descendre les marches, les remonter avec des poussettes. Samira nous a dit que la journée à Gréas qu'on avait fait, à un moment donné, ça a été une journée magnifique parce que les parents ont pris le car pour sortir de Marseille. Et pour certains parents, c'était la première fois. parce qu'ils ont beaucoup de peur de sortir avec les papiers et tout. Donc du coup, on travaille à Noa, on travaille dans les quartiers normes, on ne sort pas trop. Et là, je me rappelle qu'il y a un papa qui a été interviewé où on part à Gréas, on voit plein de verres comme ça sur la route. On avait loué un petit autocar que pour nous. Les papas et les mamans, là, il y avait beaucoup de papas, ils nous disaient, mais rien que de sortir de Marseille, de voir du verre comme ça, et d'arriver dans un lieu, dans un village qu'on ne connaît pas du tout, ben déjà, c'est la respiration dans le verre, comme ça, toute la journée à Gréasque. Un paradis pour les familles, c'est un déclic. C'est vraiment comment, à un moment donné, ça nous permet de voir même notre vie de tous les jours différemment. Comment ça nous donne des idées. Donc du coup, c'est ça, en fait, les Minounois, c'est ça. C'est comment, entre nous, on s'entraîne, on se donne des idées.

Nous, on n'a pas de local. Mais il se trouve que tout ce qu'on a fait cette année auprès des Millions de Noailles et la création de ce collectif et de la genèse, etc., là, avec les familles, ça s'est fait grâce au local qu'on a eu à Dunes, qui nous a mis à disposition pendant un an quand même. Parce que je ne crois pas que si on n'avait pas de local, on aurait pu faire tout ça, en toute sincérité. Parce que ce local, ça a été vraiment un lieu de répit pour les familles, un lieu de répit qui a permis aux familles de se faire confiance et d'avoir confiance, et de venir discuter, échanger avec une temporalité qui n'était pas figée. C'est-à-dire, viens, on va au local pendant 2 heures. Non, on vient, on mange, on discute. Le café, c'est un prétexte. Et c'est là que les discussions se font, qu'on a pu tirer les fils des projets, en fait. Et moi, je crois beaucoup au moment informel. Voilà, je ne crois pas du tout au moment, bon, on fait un café par an, on va discuter de la difficulté que vous avez avec vos enfants. Voilà, c'est toujours comme ça. Et on invite un psychologue, il va savoir mieux que les mamans comment élever nos enfants. Et moi, ce que j'ai appris par rapport à toutes ces années où ben, j'ai cautionné tout ça, c'est que ben, les expériences, c'est les mamans entre elles qu'elles se les donnent. Mais comme tout, d'ailleurs. Oui, et donc, du coup, ce local nous a permis d'accueillir toutes ces familles, mais à n'importe quel moment. Et ça, c'était un luxe. Voilà, et on remerciera jamais, franchement, l'association oui. Dunes qui nous a prêté, comme un peu Darla Mifa le fait, les clés. Je pense que ça a induit des projets différents. Les familles venaient, on avait des rendez-vous. Elles se sont autorisées à faire des ateliers de couture. Elles se sont autorisées aussi à faire des cours de linguistique.

0: au Alenchant. Mais c'est vrai que ce qui a changé radicalement le fait d'avoir le lieu de Dune, c'est qu'on a créé une dynamique, voilà, qu'on n'a pas pu créer avant. Voilà, cette dynamique de femmes avec des projets à l'intérieur, avec des enfants à côté de nous, on les garde, les femmes, elles peuvent se lâcher, lâcher prise. Voilà, moi, je pense que le local, c'est vraiment
1: très
0: primordial.
1: Important.
0: Le fait qu'à Noailles, par exemple, on puisse plus travailler ensemble avec les associations du quartier, en mettant en avant vraiment le travail de mobilisation des habitants par les habitants.

0: appartiennent.
1: La dignité, vous connaissez ? 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
2: 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Épisode 5, Les Minots de Noailles, un entretien avec Assia et Alia. Et grand merci aux participantes des cantines.

0: Cantine solidaire. Prise de son, Fatima Sissani. 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Mixage, Rinka.
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Pendant plusieurs mois, des collectifs ou associations de femmes implantées dans différents quartiers populaires de Marseille se sont réunis pour échanger sur leurs pratiques. Ces rencontres ont été initiées par Camiraca et Johanna Fidalgo pour la direction de la politique de la ville Métropole Marseille-Provence. Au cœur des échanges, les discriminations multiples et systémiques auxquelles les habitants et les habitantes de ces quartiers sont confrontés. Ces femmes luttent pour le droit au logement, à l'éducation, à la santé, au transport ou pour faire entendre la voix des habitantes et des habitants dans les politiques de rénovation urbaine. Elles disposent souvent de peu de moyens alors même qu'elles pallient aux carences de l'État. Leur détermination constitue la ressource principale sur laquelle elles peuvent s'appuyer. Au fil des rencontres, nous avons fait connaissance et nous leur avons proposé de faire le portrait de leur association, de leur collectif. Une manière de rendre hommage au travail colossal qu'elles accomplissent. Épisode 3, Les Minots de Saint-Charles, entretien avec Hinda Benour.

0: Alors, le chemin pour venir jusqu'à chez nous, de la gare Saint-Charles. Donc, quand on sort de la gare, on se retrouve face à l'université, la faculté Saint-Charles. Donc, on longe la fac en allant vers l'autoroute, en descendant vers la porte d'Aix. Et c'est la rue qui est juste avant l'accès à l'autoroute. Vous avez bien raison, voilà. L'idée c'est de se retrouver entre habitants, créer du lien, dynamiser le quartier, voilà. Des ateliers couture, des ateliers numériques, accompagner les personnes âgées, comme là la dame qui vient de sortir, elle ne parle pas français, c'est la galère pour faire ses papiers, oui. Voilà. Oui. Et il y en a plein dans le quartier, donc oui. Voilà, quand on peut accompagner.
1: Voilà. Moi j'habite, ça fait 20 ans que j'habite le quartier, mais c'est...
0: Je m'appelle Inda Benour, je suis membre de l'association Les Minots de Saint-Charles. À la base, c'était juste des mamans qui voulaient changer le quotidien dans les écoles, accompagner à la scolarité leurs enfants, être un petit plus pour le quartier. Mais on ne s'est jamais imaginé avoir l'impact qu'on peut avoir aujourd'hui sur le quartier. Ça, on ne l'a jamais projeté, mais on le constate au quotidien. Moi, je me suis retrouvée totalement par hasard dans le quartier suite à la pression démographique qui existe dans le 3e arrondissement, au moment de l'entrée à l'école de ma fille en maternelle, parce qu'il n'y avait pas de place nulle part. Et après, petit à petit, je me suis impliquée dans la vie du quartier et dans la vie des écoles en particulier. Les Minots de Saint-Charles sont nés dans les écoles maternelles et Saint-Charles 1 dans le quartier du Rakati. Et on a pris un peu plus d'ampleur avec le temps et on s'est installé au cœur du quartier du Rakati, qui est enfermé entre l'autoroute, la gare et la porte d'Aix. C'est une cité qui est enclavée parce qu'on est dans une impasse. Il y a la faculté juste derrière qui est fermée sur elle-même. Une cité de centre-ville. On compte à peu près à la louche 2000 habitants. C'était tout bête au départ. Pourquoi telle école fait une sortie et pas l'autre? Quand j'ai fini par comprendre que c'était financé par les familles, par le biais des kermesses, j'ai dit pourquoi pas, on va essayer de collecter des fonds, apporter le petit plus. Pendant 4-5 ans, on était juste sur la vente de gâteaux, sur des kermesses. J'ai commencé seule au départ, j'étais l'extraterrestre du quartier qui venait poser ses crêpes et qui vendait, les gens ne comprenaient pas, et petit à petit, ça fait des émules et on a été un petit groupe de mamans. Et on a été accompagnés par la politique de la ville sur un projet pour, j'ai trouvé ça bizarre, c'est pour nous former en tant que parents, pour nous apprendre à nous saisir des outils à notre disposition pour que notre parole soit entendue au sein des instances. Ben c'est quoi, représentant des parents d'élèves, ces listes qu'on nous donne en début d'année, vous êtes représentant, on vote, on ne sait même pas pourquoi on vote. Pourquoi je dois prendre une liste et la mettre et j'ai rien le droit de changer dans la liste? Au début, c'est vraiment pas clair. Et bon, ben, on s'est saisi de ça, on a appris que bon, ben, le conseil d'école, c'est pas juste on lève la main, on dit amen à tout ce qu'on nous dit, on a le droit de discuter le règlement intérieur, on a le droit de... Ça, si on nous le dit pas, on le sait pas. Par exemple, c'est tout bête, mais en tant qu'association, on a le droit à un tableau d'affichage. On a le droit à une salle quand elle existe. Mais ça, faut le savoir. C'est le petit plus d'être en association. Et donc en 2012, on s'est monté en association. Et c'est comme ça qu'est né le Minot de Saint-Charles. L'avantage qu'on a, c'est qu'on a la confiance des familles. Les familles nous connaissent, elles viennent spontanément vers nous. Elles n'ont aucune difficulté à nous exprimer leurs besoins, leurs attentes. Il y a plus de défiance quand ça vient de l'extérieur, des associations qu'elles ne connaissent pas ou d'institutions. On essaye d'être une plateforme, d'aller chercher des professionnels et de les mettre en lien en fonction des besoins avec les familles. Et c'est aussi de faire prendre conscience aux gens que la solution, ça ne vient pas toujours de l'extérieur. On peut être aussi porteur de solutions, on peut changer les choses à notre niveau. Et par de petites actions, on peut infléchir des choses au sein du quartier. Une association, ça n'a pas de sens si on est deux ou trois. Il faut vraiment avoir un groupe derrière. Ça prend 5 ans pour essayer d'expliquer ce qu'on fait, l'intérêt que ça peut avoir pour le quartier et mesurer l'impact que ça a. Au début, ça fait peur parce que qui dit association dit relation avec la préfecture, déposer des statuts, c'est quoi ces statuts ? C'est donc expliquer que c'est rien. La contrainte administrative, elle n'est pas si énorme que ça au regard de ce que cela nous apporte.
2: Mais enfin, mais ils te mettent bas, oui, ils te mettent bien, je suis à mes lipotes. Et quand des fois ils te mettent, vous êtes un robot.
1: Mais ça, c'est ça, c'est un robot.
3: Non,
1: en fait, c'est une aide.
2: Je sais.
1: Tu vois, c'est un jeu de mots. Tu vois ce que c'est le chat?
2: Oui.
1: Ben voilà, et ben c'est un jeu de mots.
2: Mais comment tu prononces là? Chabot?
1: Et ben du coup, moi je dirais.
2: Il y a le miaou, on dirait mon chat.
0: Alors au départ, on était une quinzaine de mamans impliquées au quotidien, plus les mamans qui n'étaient pas forcément disponibles, mais lorsqu'il y avait de grosses manifestations, qui nous disaient n'hésitez pas, sur ponctuellement, on est mobilisable et on peut être là. Et après, elles ont vu concrètement les changements, je veux dire, au niveau de l'école. Par exemple, bon, les sorties chaque année, les deux écoles sortent, c'est quelque chose qui n'existait pas auparavant. Mais il y a eu aussi la relation avec l'école qui a bougé. Bon, on a eu des directeurs aussi qui nous ont ouvert l'école et qui avaient cette mentalité d'accueillir les parents. Ça aussi, ça dépend des personnes et que quand on a un directeur fermé, c'est compliqué de forcer la porte. On a eu cette chance-là et de l'intérieur, on a pu avoir un vrai dialogue construit lorsqu'il y a eu des problématiques au sein du quartier et des incompréhensions entre l'école avec un grand E et les familles. Au départ, quand on s'est créé en association, on avait une cinquantaine de familles adhérentes. Au jour d'aujourd'hui, on a 137 familles et on est plus que 600 personnes. Sachant qu'aujourd'hui, ça va au-delà de l'école. C'est les gens du quartier qui s'impliquent, c'est les gens qui viennent soutenir, adhérer, mais juste pour dire on est là, on vous soutient, parce qu'on a pu mesurer votre impact sur le quartier et on veut soutenir votre action. Des fois, les gens passent, ouvrent la porte, vous êtes bien les Minots de Saint-Charles, on veut vous remercier pour ce que vous faites, on ne les connaît même pas.

il y a quelques années. Je crois que c'était en 2018. On a eu un meurtre où ça a eu une grosse incidence sur le quartier parce que ça a tiré en pleine rue, en plein jour. Émotionnellement, ça a été très, très difficile. Ça s'est passé pendant les vacances de Pâques. À la rentrée des vacances de Pâques, on a fait le blocus de l'école. On a appelé les directeurs d'école pour leur dire « Dans le quartier, voilà ce qui s'est passé. C'était les vacances. » Mais la rentrée, on ne va pas la laisser passer comme ça. Les enfants traversent la rue pour monter à l'école. C'est une impasse. Il n'y a pas d'autre accès que cette rue-là. Et ça faisait des années et des années qu'on demande de la médiation urbaine dans le quartier. Bon, c'est des enjeux qui nous dépassent. Il y a des histoires de gros sous là-dessous, on l'entend bien. Mais bon, pour nous, c'était incompréhensible pourquoi le Rakati ne faisait pas partie de cet ensemble où des actions soutenues sont indispensables et elles n'ont pas lieu. Donc du coup, quand on a fait ce blocus, on a mobilisé les médias et on a pris la parole devant les médias. Et on a dit les choses telles qu'elles devaient être dites. Et les gens se sont dit qu'on était des inconscientes, qu'on n'avait pas peur des représailles et tout ça. Et c'est là que les commerçants du quartier sont venus nous dire merci. Nous dire, mais on ne comprend pas pourquoi c'est vous les mamans qui faites, mais bravo, merci. Suite à cette intervention, on a été reçus par la préfecture. Et aujourd'hui, on est enfin arrivé à faire en sorte, depuis septembre, on a des éducateurs qui sont dédiés au quartier, qui sont venus nous voir en amont pour préparer le terrain, pour essayer d'identifier les besoins. Et on travaille en lien avec eux. Des fois, ils ont besoin d'un lieu pour pouvoir faire des entretiens avec les familles, avec les enfants. Donc on met les lieux à disposition, on met un bureau, ils accueillent. Et nous-mêmes, quand on fait un repérage, on leur dit « ce gamin, il traîne beaucoup, ça serait bien que tu ailles le voir ». Ben c'est l'errance des jeunes. Il n'y a rien dans le quartier, il n'y a rien. Je veux dire, dans toutes les cités, il y a une maison de quartier, une vraie maison de quartier, avec un lieu où les familles peuvent se retrouver, un lieu qui accueille le public. Chez nous, il n'y a pas, parce qu'on est une cité, certes, mais nous, une cité du centre-ville. On n'a que des parkings, on n'a pas d'espace vert, contrairement aux grandes cités qui peuvent exister à l'extérieur. Il n'y a pas d'endroit où les enfants peuvent jouer ensemble, se retrouver, et donc... C'est des jeunes livrés à eux-mêmes qui sont confrontés au trafic directement dans la rue. Des structures d'accueil, il y en a, mais elles sont saturées. Il y a la Maison pour tous Kléberg, le seul centre social le plus près, et qui est déjà saturé, qui n'arrive pas à accueillir son public, tellement il y a une grosse pression démographique dans le quartier. Il n'y a que dans le troisième, je pense, hein, parce que j'ai vu ça très peu ailleurs, où pour inscrire ton enfant au centre aéré, tu vas faire la queue à 7h du matin. Tu te lèves, tu commandes un ticket et tu t'organises entre habitants. Ils se font des numéros entre eux. Il n'y a qu'ici qu'on voit ça. Parce qu'il n'y a pas de place. Tu ne peux pas inscrire ton enfant en centre aéré. Il n'y a pas de place. Donc, c'est priorité à ceux qui travaillent. Et ça aussi, pourquoi priorité à ceux qui travaillent? Ça veut dire que quand tu ne travailles pas, ton enfant n'a pas le droit aux vacances. Il a pas le droit, parce que très souvent, c'est des familles qui sont en difficulté sociale, qu'on peut le luxe d'envoyer leurs enfants en vacances. Mais ça, c'est une goutte d'eau par rapport à toutes les difficultés qu'on a, par exemple. On te demande un bilan orthophonique en CP, t'arrives en CM2, tu l'as toujours pas fait. Je te mets au défi de téléphoner à une orthophoniste du 3e, revenez dans 4 ans. T'es en difficulté psychologique, tu téléphones au CMPP, PITEAS ou bien à la rue Crimée, c'est 4 ans. Tu as ton fils qui est suicidaire, allô, j'ai besoin d'un psychologue en urgence, revenez dans 4 ans. On vit dans la 4e dimension, mais il faut être confronté à ça pour le réaliser. Moi, mes enfants, ils ont la chance que j'ai cette capacité de les accompagner, je peux être derrière eux. Au niveau soutien scolaire, ils n'ont pas besoin d'un accompagnement plus poussé que ce que je peux leur offrir à la maison. Ils ont deux parents qui travaillent, ils ont chacun leur chambre. C'est des privilégiés dans le quartier. Alors que c'est juste, je vis en HLM, hein, j'ai le SMIC, mon mari aussi, on n'est pas... L'égalité des chances, c'est un mythe. Le déterminisme social, on est en plein dedans. Quand en CP, tu n'as toujours pas fait de bilan, comment tu veux suivre une scolarité normale au collège? Quand tu es dans des quartiers où il n'y a pas de SECPA, je ne dis pas que c'est la panière, c'est la SECPA, hein. Il y en aurait des choses à dire dans les SECPA, les CLIS, les machins. Nous, il n'y en a pas, c'est le problème, il est réglé. Au collège, ton enfant, il est différent, tu n'as aucune structure pour l'accueillir. En centre-ville, hein, ça c'est le grand centre-ville. Alors on entend beaucoup de blablabla sur la grande section à 12, le CP à 12 et tout ce qu'on veut. Et déjà, dans nos quartiers, ils ne sont pas 12, les écoles, elles sont petites, la pression, elle augmente. Il n'y a pas de bibliothèque dans nos écoles, il n'y a pas d'espace informatique dans nos écoles parce qu'on réquisitionne les salles pour faire des salles de classe.
Et à côté, le collège, tous les moyens qu'ils avaient, on leur enlève. Donc, je vois pas qu'est-ce qu'ils ont fait de plus. Ils ont juste redistribué les cartes. Ils n'ont pas mis de l'argent en plus dans le système. Il y avait du sport entre midi et deux supprimé. Il y avait des actions qui étaient menées sur les enfants un petit peu à la marge, en difficulté, les groupes GPDS disparus. Toutes les actions renforcées au sein du collège ont disparu. Donc, on a perdu 80 heures en 2 ans au collège. Sur des actions qui sont vitales hein, pour les collégiens. Après, il existe toujours quelques actions, mais c'est les profs qui sont hyper engagés, qui se cassent la tête pour essayer de trouver de l'argent à droite à gauche pour maintenir des activités. Mais l'éducation nationale, c'est censé être le vecteur de l'égalité des chances, c'est censé être eux le support pour donner toutes les chances aux gamins. Moi, j'en reviens au déterminisme social. On est dans ces quartiers, on n'est pas logé à la même enseigne, c'est pas vrai. Combien de générations d'enfants sont sacrifiées? La pression démographique qu'il y a dans le troisième, ça fait 20 ans qu'on en parle. On commence hein, à réfléchir à du foncier pour construire un collège. On commence. Donc d'ici 10 ans, peut-être, à force de faire entendre la voix, bon, on sait que ceux-là, ils sont chiants, on lâche 3 francs 6 sous pour les faire taire, mais ceux qui se taisent, ils ont rien. C'est des petites victoires qu'on arrive à grignoter sur le terrain. Mais quelle énergie il faut mettre? Quelle énergie il faut mettre pour avoir ce qui, j'estime être un droit universel? Je veux dire, le droit à l'éducation, il est censé être égal pour tous. Ben, c'est pas le cas.

0: Souvent, on a une représentation des collèges de quartier, c'est ce collège, jamais, on n'y va pas, on ne connaît pas, on a cette appréhension, on entend ce qui se passe autour, on fantasme beaucoup. Et c'est toujours mieux dans le privé, c'est toujours mieux ailleurs, donc on fait tout pour ne pas aller dans le collège du quartier. Quand ma fille est arrivée en CM2, j'ai dit « kiné, moi, jamais ». Bon, après, j'ai commencé à réfléchir, je me suis dit « bon, pourquoi ?» Ma fille, c'est une bonne élève, je me suis dit « si tous les bons élèves sortent, je me suis dit « j'allais voir », et une fois que j'ai mis le pied dans le collège, mon point de vue a changé, je veux dire, mais il a fallu que j'y aille, et j'étais pas rassurée dans cette transition. Et on a mené tout ce travail avec les parents de l'école pour leur dire « non, mais c'est notre collège, c'est un lieu de vie, c'est à nous de le faire vivre ».
1: Justement, sur cette histoire de carte scolaire, c'est plutôt quel type de parents qui essayent d'envoyer leurs enfants dans d'autres collèges d'un point de vue socio-professionnel ?
0: Je connais très peu de parents qui est pas prêt à tout sacrifier pour l'avenir de ses enfants. Il y en a beaucoup qui disent « ouais, c'est la garderie, s'en foutent, on a commencé par Blanquer ». Tout le monde sait qu'on s'achète des télévisions avec la prime de rentrée scolaire. Il y a des parents démissionnaires, on va dire le mot, il y en a. On ne va pas se voler la face, il y a des parents qui, c'est très compliqué, déjà, ils essayent de survivre dans ce monde. Nourrir les enfants le soir, c'est déjà une victoire. Donc ces parents font comme ils peuvent. Mais le rêve de la plupart des parents dans ces quartiers, c'est l'école, parce qu'ils savent que leur seule sortie pour l'avenir de leurs enfants, c'est l'école. Il y a tout à construire, et tout à déconstruire aussi sur la représentation qu'on peut avoir. Si par exemple, on a des enseignants qui viennent enseigner, et qui ne connaissent pas le quartier, mais qui ne connaissent pas du tout, du tout, du tout. Qu'ils ont des idées sur « ah, c'est pas normal, il fait pas ci, il fait pas ça », oui, mais tu as vu les conditions dans lesquelles ils vivent.

0: moitié vide. Et c'est là où on a toute notre place à jouer, tout notre rôle à essayer de faire la médiation, de faire porter la parole des parents. Il y a beaucoup de parents qui sont venus et m'ont dit, bon ben nous on arrête, si on est là juste pour chauffer la chaise et pour dire amen à tout ce que disent les enseignants, c'est pas la peine. On est là que pour prendre des notes, dès qu'on parle, on nous coupe la parole, quelle est notre place? Ben là, c'est quelque chose qu'on va travailler. Nous, on a la chance d'être dans la cité éducative du grand centre-ville. Il y a une réflexion qui est menée sur l'accompagnement à la scolarité. Comment on peut aider les parents à accompagner la scolarité de leurs enfants? Et dans ce cadre-là, on est trois associations porteuses d'un projet, l'Université du Citoyen, Anthropos et nous-mêmes, sur une réflexion autour du théâtre forum et accompagner les parents pour dire les choses, prendre la parole et dire qu'on est légitime pour dire les choses. Et ce n'est pas parce qu'un enseignant dit blanc que c'est blanc. Il ne s'agit pas de casser l'autorité de l'enseignant. Ça ne veut pas dire que l'enseignant, il a raison sur tout. Moi, c'est quelque chose que j'ai vécu. Mon fils avait eu un zéro en sciences naturelles sur un exercice qu'il avait fait juste. Bon, il se trouve que j'ai une maîtrise de sciences naturelles, accessoirement, donc je comprends un petit peu. Quand j'ai vu, je savais qu'il avait fait juste, et lui, il était dans un état, en larmes, il est allé voir sa professeure plusieurs fois, j'ai demandé un rendez-vous. Déjà, elle me donne rendez-vous, moi, soit 45 minutes plus tard, ni excuse, ni rien du tout. Elle me reçoit, bon, je l'expose, je lui dis, il n'y a pas de souci, hein, il a fait faux, mais expliquez-lui pour qu'il ne reproduise pas l'erreur. Donc je lui montre, elle me regarde et elle me dit, vous savez lire?
1: Wow.
0: Je lui dis, un peu, je lui dis, j'ai appris à l'école un peu. Par contre, et ça, je m'en suis voulu après, en partant, je lui ai quand même dit que j'avais une maîtrise de sciences naturelles. Et je me suis dit, mais pourquoi je me suis justifiée? Comme quoi, ça peut, voilà, le regard que l'enseignant a sur le parent, ben oui, ça peut déstabiliser. Ben, bien sûr, un parent qui n'a pas les codes, qui n'a pas été à l'école en France, qui... bien sûr, quand un prof le rabaisse comme ça, il peut se poser des questions. Mais voilà. Et c'est toute cette notion de comment ramener le dialogue, ben, ça se travaille. Il y avait la problématique de l'accompagnement aux sorties scolaires des mamans voilées. On a la maternelle, l'école primaire qui sont côte à côte. La maternelle autorise aux mamans voilées l'accompagnement aux sorties scolaires, la primaire non. Expliquez-nous sur quelle loi vous vous basez. Soit c'est autorisé, soit ça ne l'est pas. Ça ne peut pas être autorisé pour une école ou pour les maternelles et pas pour les primaires. Expliquez-nous. On a eu quelques petites difficultés de dialogue avec la direction et l'inspection. Apparemment, la directrice n'était pas opposée à l'accompagnement, mais elle ne voulait pas en porter la responsabilité. On a fait la grève de l'accompagnement. On accompagnait en maternelle parce que tout le monde était autorisé. En primaire, personne n'accompagnait, donc on n'allait pas en piscine, on n'allait nulle part, parce que ce n'était pas normal pour nous qu'il y ait une discrimination à ce niveau. Et on a fait un courrier à l'inspecteur qui nous a reçus, qui était sur la défensive au départ, mais on a été le voir en lui disant, mais on sait que vous êtes là pour faire respecter la loi. Nous, ce qu'on veut, c'est que vous nous éclaircissez cette loi. Que dit la loi? Parce que nous, dans ce qu'on a compris, elle n'interdit pas. Donc pourquoi là on peut et là on ne peut pas? Et bon, c'est là que les choses se sont détendues. Les sorties scolaires ont repris avec l'accompagnement des mamans voilées.

L'anecdote du banc. Il y avait un banc devant l'école, et c'est là qu'on se retrouvait. On était en association, mais on n'avait pas encore de local. Et on avait pour habitude de se poser à la sortie de l'école, quand on récupérait nos enfants, et de discuter de nos projets sur ce banc. Un matin, les services municipaux sont venus et ont détruit ce banc. Parce qu'il se trouvait juste sous la fenêtre de la concierge, et la concierge avait fait une demande, parce que le soir, c'était squatté par les jeunes. Mais nous, on ne nous a pas prévenus. On arrivait le matin, il y avait le marteau-piqueur qui était en train de détruire le banc qui est là depuis 30 ans. Et on s'est dit, mais qu'est-ce qui se passe? On s'est senti agressé, méprisé. On a dit, bon, bah, puisque c'est comme ça, on arrête tout. Hein. Voilà, on n'a pas... Déjà que c'est compliqué, on n'a pas de moyens et on vous enlevez le peu de choses qu'on peut avoir. On s'est retrouvé à un autre lieu de recul, donc les escaliers en face. Mais ça a changé nos habitudes et ça nous a totalement déstabilisés, mais totalement. C'était symbolique. On nous l'a enlevé. C'est les parents, vous n'avez rien à faire.

C'est rentré chez vous. Le directeur s'est un petit peu inquiet. Et encore, il a eu, lui, la lucidité de se dire « Non, non, mais là, je vais perdre les parents, il faut que je fasse quelque chose. » On s'est réunis en urgence, réunion au sommet. Quand j'en parle maintenant, c'est tellement ridicule. Mais sur le moment, émotionnellement, c'était très, très compliqué. On s'est senti vraiment méprisé et, bon, voilà, et dépossédé.

de liste d'attente pour un rendez-vous CMPP. Quand il y a des gros soucis de harcèlement dans les collèges, tous les soucis liés à l'image, les réseaux sociaux qui ne sont pas explicités, dans ces quartiers peut-être encore pire, parce que souvent, le seul moyen d'évasion qu'ont les familles, c'est les écrans. C'est tenez les écrans, tenez les jeux vidéo, il n'y a que ça. Et on ne voit pas tout ce qui est pernicieux derrière. Il y a 2 ans, en février 2020, juste avant l'épisode Covid, on a vécu un drame au collège, qui est le suicide d'un collégien. Un bon élève, qui n'a jamais été remarqué par quoi que ce soit, qui a eu 6e, 3 fois félicitations, 5e, premier trimestre, compliment, un élève investi, pas de problématique particulière, pas d'observation sur son carnet, rien. Il y a eu un incident. Qui a dit quoi, qui a fait quoi, je ne sais pas. Il s'est retrouvé dans le bureau du proviseur adjoint. Il a été question, ou pas, à un moment donné, d'un conseil de discipline. Toujours est-il que sorti de là, il est rentré chez lui, il s'est suicidé. L'incompréhension totale. Totale pour les familles, pour cette famille en particulier, pour toutes les familles qui entourent, et pour nous, notre rôle, comment on accompagne, et l'abandon des institutions, encore une fois. Où l'institution s'est protégée, il y a eu des psychologues au sein de l'établissement. On a voulu faire un café parent pour accompagner les parents. On nous a empêchés de le faire à l'intérieur du collège parce qu'ils avaient peur des débordements, parce que, bon, voilà. C'était juste aux vacances de février, mars, confinement. 2 ans plus tard, ça n'a jamais été traité. Nous, on s'est retrouvés face aux familles à recevoir la parole des familles complètement dépassée. Il a fallu trouver, nous, des solutions intermédiaires. Voilà. Pour trouver des psychologues pour accompagner la fratrie. Est-ce que c'est notre rôle? Voilà, c'est la 4e dimension. Et au-delà de ça, c'est toutes les familles, les interrogations, moi-même en tant que parent, c'est comment on parle à nos enfants? Est-ce qu'on est trop sévère? La famille, elle est dévastée parce qu'elle ne comprend pas, il n'y a pas eu de signe avant-coureur. Et on nous a laissé, nous, en tant que parents, face à cette incompréhension, et à devoir recevoir la parole de tout le monde. Pendant 1 mois, on était le bureau des pleurs où tout le monde venait, et mon fils, c'est comment? Et j'ai peur. Avec nos petits moyens, on est parti chercher à droite, à gauche, on a fait des permanences psychologiques et voilà, et maintenant c'est pérenne. Je pense pas que c'était à nous de le faire. Mais très souvent, c'est comme ça.

0: C'est comme lors du premier confinement. Moi, j'habite le quartier, j'habite le troisième, donc je le connais, le quartier. J'ai été extrêmement surprise par la misère en mars 2001. On sait le nombre de boursiers, on a un taux de boursier de 85%, ça en dit long, mais pas à ce point. Sans l'idée du CHO, j'aurais pas eu l'idée de la distribution alimentaire. En fait, l'idée du CHO, c'est que tu as deux ou trois familles que tu parraines, que tu appelles quotidiennement pour voir s'ils ont besoin de rien, si tout va bien, et que tu faisais le lien avec le CHO. Et j'ai appelé les copines et je leur ai dit, mais regardez ce qui se fait, pourquoi on ne le ferait pas? On a des locaux, on a 100 mètres carrés de locaux. À ce moment-là, Resto du Cœur fermé, Secours Populaire fermé, ils étaient tous confinés. Et je me suis dit, d'accord. C'est comme ça qu'on a tissé des liens avec l'école nationale, l'école Bugeaud, où il y a quelques enseignants qui se sont emparés de la problématique, et que le réseau est né. On a appelé le directeur d'école, connaissez-vous des familles dans l'urgence absolue? On a appelé le collège, l'assistante sociale du collège, qui nous a dit, mais moi je suis confinée. Je lui ai dit, d'accord, mais à un moment, on a besoin d'informations. Ceux qui nous connaissaient nous ont sollicités. Après, le bouche à oreille, on a été sollicités par les familles en larmes, des bébés, des nouveau-nés qui n'avaient pas de lait, des nourrissons qui n'avaient pas de couche. Ça a été 30 tonnes de nourriture distribuée seule. Pendant le premier confinement, il a fallu demander une habilitation en urgence à la banque alimentaire. Chaque semaine, il fallait se trouver des camions. Et quand je dis des camions, c'est 3-4 camions chaque semaine pour aller chercher 2-3 tonnes de denrées à distribuer. On a été plus d'une cinquantaine à s'impliquer. Ils sont venus avec leur véhicule personnel à livrer. Et ça aussi, humainement, sécuriser des paquets de pâtes. Tu te rends compte que tu viens dans certains quartiers, tu sors ton panier, t'as 15 familles qui viennent, moussi. Dans certaines rues, et c'est ça où je te dis, je vis à Marseille quand même, on vit dans le troisième. Mais il y a des endroits, c'est la science, c'est pas possible, on vit pas. T'as pas besoin d'aller au Soudan où il y a des lieux de vie ici. Waouh!
1: Ouais.
0: Et ça, je l'ai découvert pendant le confinement. Là, maintenant, avec le recul, tu me dis recommence. Je dis, mais je peux pas. Parce qu'on l'a vécu sur le moment, on l'a fait par automatisme, par ce qu'il fallait faire. Mais on n'est pas ressorti indemne de tout ça. Je veux dire, on n'est pas travailleurs sociaux. Quelle légitimité on a pour dire, bon, toi, je te donne un colis, mais toi, je te donne pas? C'est violent, c'est extrêmement violent. Mais en même temps, c'est pas extensible. On est arrivé à financer 180 familles. On ne pouvait pas aller au-delà. On avait les fameux paniers légumes de la politique de la ville, sauf que c'est territorialisé. Et nous, on s'est retrouvés face à ça. Face à dire, bon, ben, toi, tu habites dans le 14e, t'es dans le collège kiné, on sait pas pourquoi, mais je suis désolée, va voir un centre social qui te connaît pas au 14e. On n'est pas sorti indemne de ça. On s'est dit, c'est pas possible, ça, c'est pas notre travail. À un moment, il y a des questions de confidentialité, mais on est qui, nous? Parce qu'on est confronté à ça tous les jours, où les gens viennent nous parler, mais qu'est-ce qu'on fait de l'information? Où on a des drames humains, et on est là, on se dit, bon, mais je fais quoi, là? Il y a des urgences familiales, où il y a des femmes battues, mais on n'est pas équipé pour répondre à ça. On le fait parce qu'à un moment, en tant qu'être humain, voilà, c'est non-assistance à personne en danger. À la limite, tu sais que tu as quelqu'un qui meurt de faim à côté de toi, ben tu es obligé de faire quelque chose. Et c'est là où on s'est beaucoup posé la question dans le quartier. L'aide, comment elle est constituée? Les assos, on ne se connaît pas. On n'a pas de liste commune. On ne partage pas les informations. C'est là où on s'est dit, le maillage, il est vital. Et après ça, il y a eu l'été. Personne qui partait en vacances. Les centres aérés, qu'ils étaient tous saturés, ben, il a fallu faire l'été. Ben, on s'est improvisé centre aéré, faire des sorties. On prend un car, mais un car, c'est pas suffisant, on en prend deux. On se retrouve 3-4 cars, on est parti à 4 cars. Ça a été, par exemple, premier confinement, la continuité pédagogique, des mamans qui m'appellent, mais je sais pas faire les devoirs, ben, comment je fais? Mais je sais pas répondre aux mails, mais je sais pas. Donc j'ai découvert TeamViewer, je sais pas si tu connais. Tu prends le contrôle sur l'ordinateur à distance. Et vas-y, explique comment tu remplis un PDF en ligne à un minot, que tu te retrouves à faire des choses que, voilà, c'est pas à toi de le faire. 3000 masques qu'on a cousus ici, qu'on a distribués. Et la distribution, on la faisait, on la livrait. On venait avec nos voitures pour que les gens ne se retrouvent pas dans la rue. Parce qu'à l'époque, il fallait pas sortir, les attestations. Et l'immensité des familles, dans difficulté, c'est des sans-papiers. Qui était socialement dans une situation très complexe. Et l'économie parallèle a disparu du jour au lendemain, sauf qu'eux, ils n'ont pas de substitut. Et jusqu'à maintenant, on continue à accompagner ces familles autrement. Parce que l'assistanat, ce n'est pas notre objectif non plus. Donc on a mis en place un système de parrainage ou du troc. J'échange un panier de fruits, légumes, de ce que tu veux, contre un service. Et ça, ça se définit entre eux. Il a fallu trouver, inventer des solutions en permanence pour combler les carences de l'État. T'as beau faire, c'est jamais assez. Et t'es frustré derrière. C'est à la fin, c'est... Tu vois pas ce que t'as fait, tu vois que ce que t'as pas fait. Tu te dis, oh punaise, j'ai rien fait pour lui, là. Et ça te mange, ça te bouffe un moment. Parce que t'es pas protégé, t'es pas préparé à ça. Nous, à la base, on voulait juste améliorer le quotidien de nos enfants dans les écoles.

0: dès la création de l'association 2012, il y avait 13 personnes au bureau. C'était essentiellement la vente des gâteaux, notre source de revenus. On était toutes bénévoles. À un moment donné, je leur ai dit « je ne peux plus », je donnais tout mon temps.
1: Parce que tu bossais à côté ?
0: Oui, jusqu'à un an et demi, où il y a eu un adulte relais, qui est donc moi. Je suis la seule salariée, donc le SMIC, ça fait un an et demi. On se sent tellement pas légitime qu'on n'a même pas osé le demander. Ce qui a porté, mais vraiment, ce qui a porté l'association, c'est la sororité qui est née de ça. Et aujourd'hui, l'asso, elle est portée par 6-7 personnes au quotidien. Mais quand on a besoin, toutes les familles sont là. C'est un coup de fil, elles viennent. La fierté, c'est que maintenant, c'est les jeunes qui viennent. Et moi, c'est ça la récompense. Ouais. C'est de voir ces jeunes qui n'hésitent pas, quand ils ont des difficultés à venir, nous dire « bon, je me suis retrouvée dans une situation délicate, comment je fais pour m'en sortir ?» C'est mettre des cours de numérique en place pour ces familles. C'est l'aide administrative qu'on fait tous les jours. Les familles nous font confiance et la victoire, elle est là.
2: Donc, alors, je voudrais faire envoyer donc un courrier, un email au Centre de Sécurité Sociale, leur disant que j'ai déposé un dossier d'ACS pour cette somme-là. Puisqu'entre-temps, mon dossier était donc... Alors, c'est compliqué, alors.
3: Non, c'est pas compliqué. Bon, alors. Mais,
2: en fait, c'est pas compliqué. Savoir où était mon dossier.
3: Donc, là, du coup, il y a le site, de la CPAM, d'accord ?
2: Pardon, de la Sécurité sociale.
3: La Sécurité sociale, ouais. Ça, c'est ce qu'on appelle le compte Amélie.
2: Je l'ai.
3: Ça, tu l'as. Ça, c'est ce qui va... En fait, c'est là que tu vas avoir un ensemble d'informations. Les informations des démarches que tu as faites.
2: Voilà.
3: Quand tu veux tu peux faire une demande, par exemple, de maintenant ce qu'ils appellent la CSS.
2: Ça, je l'ai faite par courrier, mais je voudrais juste savoir où elle en est.
3: Voilà, et bien ça, on va aller regarder sur ton compte Amélie.
2: Parce que là, j'ai rien reçu.
3: Parce que c'est ton compte Amélie. En fait, c'est sur ton compte Amélie que tu vas pouvoir avoir toutes les informations.
2: Ouais, d'accord.
3: Les démarches que tu as faites, soit ils t'ont envoyé effectivement un message, et si tu veux contacter la CPAM, en fait, ça sera par ton compte Amélie.
2: Voilà.
3: C'est un peu complexe, je dois t'avouer, mais je vais te montrer comment on fait.
2: Allez, d'accord.
3: Ouais, et ça sera le mail, de toute façon, on ne passera pas par le mail, on passera directement par ton compte Amélie.
2: Ah, d'accord.
3: Okay. Ouais. Donc tu vois ton
2: mail. Mais est-ce qu'on peut envoyer un mail par le compte Amélie ?

0: juste une dernière question. Je suis vraiment très impressionnée hein, par le travail que vous faites. Est-ce que tu avais, toi, une expérience déjà de l'engagement avant de te lancer quand ton enfant était à l'école maternelle?
1: J'ai toujours été engagée sur le terrain quand j'étais étudiante, quand j'étais lycéenne. Bon, j'ai toujours milité dans des petites structures. Le sens de l'engagement, je l'avais déjà. Après, il y a eu une parenthèse dans ma vie. J'ai eu une grosse remise en question sur je suis qui, je fais quoi, quel est mon rôle, quelle est ma plus-value, qu'est-ce que j'apporte. C'était avant l'arrivée de mes enfants. Quand mes enfants sont nés, j'ai tout misé sur la maternité où je me suis dit je vais être Wonder Maman, je vais tout faire. Très vite, ma fille, elle m'a expliqué que c'est pas moi qui vais commander. Les règles, c'est pas parce que j'ai pris les livres, j'élève mon enfant, tout va être parfait. Elle va faire ses nuits à 3 mois, le pot, pas du tout. Fou de remise en question sur mon rôle de mère. Et j'ai dit, bon, là, sur l'accompagnement à la scolarité, là, je peux, là, je vais y arriver. Et j'ai tout mis là-dedans. Voilà, c'est les choses se sont faites au fur et à mesure, au fil de l'eau. Mais c'est clair que j'ai du mal à mettre des barrières. Là, je suis adulte relais, donc je suis censée être salariée. Mais j'ai du mal à enlever ma casquette d'ancienne fondatrice de l'association. J'ai du mal à compartimenter. C'est mon troisième enfant, l'asso.
0: D'accord. Et j'imagine que tu fais bien plus d'heures que ce pourquoi tu es payée.
1: Je travaille le samedi, le dimanche, le soir. Même quand je prends en vacances, je travaille. Comment je définis la sororité? Pour moi, la sororité, c'est comme son nom l'indique, c'est des sœurs, c'est une deuxième famille. Quand je viens ici, on partage tout, bien au-delà de l'assaut. On partage beaucoup, beaucoup de choses, nos doutes, nos interrogations, nos angoisses, nos stress, nos enfants, notre éducation, on partage tout. Nos réflexions et on avance ensemble. Et quand on a un coup de mou, il y en a toujours une pour rattraper l'autre. Et on est vraiment, voilà, on est des sœurs. C'est une douce sororité.

0: Il n'y a aucun homme qui fait partie du bureau. J'ai besoin d'un homme pour faire des travaux. Je trouve un homme, moi rien déjà pour commencer. Tu peux me faire des bricoles, il vient, il les fait. On est soutenu par les hommes, mais de loin, et il faut les solliciter.
1: Comment tu l'expliques ?
0: Ben, ça va être tout bête. Là, pendant ces vacances, pendant quelques jours, j'avais un petit coup de mou, pas le moral et tout. Et je me suis isolée dans ma chambre et j'ai dit que je faisais rien. Mon fils est venu me voir en me demandant qu'est-ce qu'on mange. J'ai dit, ben, débrouille-toi. Fais-toi des... Et pourquoi c'est à moi de faire les pâtes ? Et je lui ai dit, ben, sors-moi le contrat où c'est que c'est écrit que c'est à moi de le faire. Montre-moi l'article de loi qui dit que c'est à la maman de s'occuper de ça. Et je pense que voilà, dans l'imaginaire collectif, l'éducation, c'est la maman. Et on a du mal à déconstruire ça, même si on a l'égalité homme-femme, on a eu des évolutions, les hommes sont un peu plus impliqués dans l'éducation et tout, mais ça reste encore exclusivement dévolu à la femme. On a des hommes qui poussent la porte. Vous avez besoin d'aide, mais on n'a pas d'homme qui dit « Bon, je veux venir, je veux vous aider. » Ça, on ne l'a pas encore. Peut-être un jour. Par contre, ce n'est pas fermé. Hein.
1: Mais en tout cas, ce que je trouve vraiment très beau quoi, dans la manière dont tu dis les choses et qui, moi, me touche beaucoup, c'est que tu n'es vraiment pas du tout dans le jugement des personnes du quartier. Et au contraire, on a l'impression que tu as vraiment une vraie compréhension de ce qui se joue dans ce quartier et dans ce qui se joue dans la vie des gens en termes de difficultés.
0: J'ai eu un parcours qui fait que voilà, je me retrouve dans ce quartier par choix. J'ai besoin de ce côté populaire parce que j'y crois. Qu'est-ce qui fait la valeur de la personne ? Ce n'est pas les études. C'est des personnes très très riches et je n'ai pas à les juger. Elles m'apportent énormément, je veux dire, elles m'enrichissent tous les jours, au quotidien. Et bien au-delà de ce que, dans un autre quartier, je pourrais connaître. Encore une fois, je vais revenir sur le terme de sororité, mais je me nourris de ça, je veux dire, elles me portent vraiment. Elles ont l'impression que c'est moi qui les tire, mais non, c'est elles qui me portent. Mais vraiment, quoi, je veux dire, c'est elles qui me donnent la force, c'est elles qui... J'ai envie de donner autant que je reçois. C'est parce que je reçois beaucoup aussi que je donne.

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0: Ça, ok. On s'en va faire à la 2. Allez, on remue là.
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3: Et il m'a cassé le crâne avec cette introduction.
4: Super, bordel. Fin de demi-heure pour commencer. Et en plus, là, on m'appelle. Est-ce que on prend l'appel?
3: Allez, vas-y,
4: on prend l'appel. Oui, allô? Allô? Je vous entends pas.
3: Ah non, la prime à l'autoconsommation, c'est pas possible par contre. Non. Non, il est pas éligible.
4: Nous sommes pas éligibles, désolé.
3: Et ouais, mais ça, c'est parce qu'il faut voter pour la gauche. Faut arrêter de voter pour la droite. Faut voter à gauche.
5: Avec une installation qui permet d'éviter les hausses. Juste quelques questions rapides pour voir si vous êtes éligible.
3: On est en studio. Non, on est en
4: oui,
3: studio.
4: Bien sûr. La prochaine fois. Alors, appelle-moi plus tard. Ciao.
3: Tout ça, c'est enregistré?
4: Oui, bien sûr, c'est tout ça enregistré. On a tout fait passer pas de filtre.
3: Est-ce qu'il l'a pas?
4: Mais tu crois que c'était... Mais c'était pas une personne vraie, hein?
3: Ouais.
4: Ah non.
3: Hey, il m'a recassé les oreilles.
4: Désolé.
3: C'est pas grave. Non, mais c'était bien, là. Non, mais...
4: Et donc, ouais...
3: C'est la dernière d'accrocho à Avignon,
4: dernière
3: en tout
4: d'accrocho,
3: cas.
4: Ouais.
3: Parce que, personnellement, je me casse de cette ville.
4: Ah, il se casse!
3: Je me casse, je sais que ça brise beaucoup de cœur.
4: Beaucoup de cœur.
3: Pas vraiment, mais c'est pas grave.
4: C'est pas grave. Mais écoute, c'est pas grave, hein. il faut partir. Avignon, c'est pas une ville qui donne envie de rester.
3: 3 ans, c'est beaucoup déjà.
4: 3 ans.
3: C'est mon record. 3 ans dans la même ville et dans le même appart, c'est mon record. 2 ans dans le même taf, c'est mon record. Franchement, je suis pas mal, hein?
4: On est tous très impressionnés.
3: Bah, moi je m'impressionne. moi je suis impressionné par moi-même, quoi. Et du coup 2 ans de taf, 1 an de triathlon, tout va bien, quoi.
4: Aussi pour moi 3 ans, 1 an de triathlon. 6 mois, même pas 6 mois.
3: J'ai regardé les stats, 35 km à courir, quoi.
4: Non.
3: En 2026 t'as couru 35 km.
4: Ah, 2026.
3: Et oui, en 2025 t'as couru 40 km, alors bon, c'est pas plus.
4: Non.
3: T'as quasiment plus nagé que couru. Je crois que t'as nagé 30 km et que t'as couru 35. Ça n'a aucun sens. Et le petit, il en a pas dans les volets.
4: Ouais, mais c'est sûr.
3: Par contre, le vélo, tu sais qu'on a la même distance kilométrique en vélo.
4: Possible, ouais.
3: Après, toi, tu fais plus d'intensité et tout.
4: Mais j'en ai pas fait autant dans les 2 derniers mois, en fait.
3: Mais aussi parce que t'avais le home trainer qui était en Italie.
4: Ouais, oui.
3: C'était là où tu faisais beaucoup de par 5, 40, 50, 60. Des fois.
4: Oui, c'est ça, c'est pas beaucoup.
3: Mais ça s'accumulait, quoi. Après, toi, tu fais plus d'intensité. Moi,
4: oui,
3: je fais plus de.
4: Mais j'ai découvert, en fait, que si je l'avais su avant. Avec ton Garmin, tu peux paramétrer ton. Tu peux pas enlever la musique sinon j'arrive pas. Ou je mets très bas.
3: Ouais, mais bas.
4: En fait, tu peux pas. Tu peux paramétrer ton Garmin avec ton home trainer. Donc, t'as pas besoin de l'ordinateur, tout comme ça. Si t'as besoin de faire un entraînement, tu mets l'entraînement sur ton Garmin et le Garmin il fait le pairing avec l'home trainer. Et donc, il fait les.
3: Ah oui, il fait genre la vitesse plus dure.
4: La vitesse plus dure, moins dure, selon de ce que tu dois faire.
3: Ça, c'est propre. Hein.
4: Donc, pas besoin. Bah, les derniers trucs que j'ai fait, j'ai découvert ça récemment parce que. À chaque fois, il fallait mettre l'ordinateur et tout. C'était...
3: Le ventilo, est-ce que ça sue comme un bœuf?
4: Oui, bah bon. Donc ça, j'en avais vachement marre. Et là, par contre, tout s'est bien passé. J'ai essayé avec le Garmin et ça bah, c'est crème, mais ça change la donne, quoi.
3: Et tu sais que hier, j'étais à la natation là, à midi, mec. L'eau était à 31. Immonde, c'était une soupe, c'était dégueulasse. Même les gars qui sont super forts en nage, là, ils m'ont dit, ouais, mec, c'est normal, tu t'avances pas, hein, on n'avance pas non plus. Enfin, chacun son niveau. Là,
4: mais 31 degrés.
3: 31 degrés dans l'eau. J'ai cramé complet. J'ai enlevé le bonnet et tout, parce que le bonnet, le latex, la matière, mm-hmm. Je sais pas ce que c'est. Latex. Le truc, il était genre, c'était du chewing-gum. Il se collait lui-même, le truc. C'était immonde. Bref, et après, j'ai parlé à un papy, tu vois.
4: Ouais.
3: Un vieux du triathlon, c'est le mec qui a fait du triathlon toute sa vie, mais bon, là, je crois qu'il a 70 ans, le mec il nage bien encore. Hein. Et il fait beaucoup de vélo, mais il court plus. Il m'a dit, ah, tu vas faire un triathlon toi cet été et tout. Je dis, bah ouais, fin d'été. Il me dit, ouais, bah, bonne chance. Hein. Et en fait, le gars, c'est un médecin. Je sais pas ce qu'il a comme spécialité, mais il est médecin, tu vois. Bah, les couilles.
4: Ouais.
3: Et il m'a dit, ouais, ouais, moi j'étais avec des gars qui étaient super forts et tout. Il m'a dit, bah là, de toute façon, c'est dans un mois ton truc. T'as fait le plus dur, maintenant tu chill et tout, quoi. Il m'a dit, maintenant tu fais du jus, tu fais des répétitions, mais tu fais pas des trucs de bourrin à 200 km.
4: Ouais, mais je pense qu'une semaine avant le truc,
3: ouais, ça, c'est
4: tu fais
3: sûr.
4: Juste des trucs, tu fais une fois.
3: Tu fais ton légende.
4: Ouais, de ce que j'ai compris, une semaine avant l'effort que tu as préparé. Tu fais genre une semaine tranquille où tu fais juste chill. Et genre, tu sors, tu fais du vélo, tu fais de la natte et de course à pied. Et, mais ça va être très tranquille, pas de sprint. Et après, tu fais une semaine où de rappel, un jour de rappel pour rappeler à ton corps de ne pas s'endormir. Et c'est tout.
3: Oui, c'est tout.
4: Et comme ça, tu es arrivé le jour même à peu près.
3: Moi, ça me va bien de... De pas m'arrêter, mais de faire un tout petit peu, tu vois. Et de faire des petits sprints et tout. Moi, ça me va bien. Ça, j'avais fait ça. Je sais plus pourquoi. Bon, après, j'en ai trop fait avant le semi-marathon. J'avais fait 150 km de vélo. C'est un peu débile quand j'avais mal à la jambe à la fin. Mais j'étais bien, tu vois. Quand je suis parti au semi-marathon, j'étais en canne. Hein. Papa, 4-20 les 10 premiers kilomètres. Après, je dis, ouais, vas-y, mets le frein à main, garçon. Je vais exploser complet, quoi. Il y avait des côtes en plus. Mais ouais. Et après, bah, après là, le seul truc, tu vois, c'est que j'ai peur qu'ils annulent, tu vois.
4: Ah, pour la chaleur.
3: Ouais, je vais dans le Jura, tout le Tintouin, et ils annulent, putain, les boules, quoi, tu vois. Bah, après, il vaut mieux qu'ils annulent qu'il y ait un mort, hein, tu vois, mais. Plusieurs, parce que. Ouais, il y a des trucs, des fois. T'as eu le l'Ironman de Nice ? Ils ont annulé.
4: Canicule. Non, mais ça, c'était il y a un mois, non ?
3: Ouais, ça, canicule et tout. Et en fait, ils ont fait un Ironman sauvage, toi, pirate, tu vois. Ok, hein. Bah, mais ils ont mangé des bagnoles. On descend, bagnole,
4: ah.
3: Mort.
4: Ah merde, je savais pas ça.
3: Il y en a un qui est mort, mais il y en a plein qui
4: s'en fait mal.
3: Qui s'en fait mal, pété le fémur, tout le tintouin et tout. Ah vas-y, c'est trop. Gros, les mecs, ils sont sur des vélos de triathlon avec les prolongateurs, tu vois rien. En vrai, il y a plein d'accidents. En fait, si tu regardes, j'ai écouté ça. Il y a plein d'accidents de vélo en fait avec les prolongateurs parce qu'en fait, t'as la tête.
4: Ah, tu regardes en bas.
3: Tu regardes en bas en fait. Ah. Ouais, c'est très très dur. Il y a un jeune irlandais, eu je sais pas combien, un espoir là. Bah, il était en vélo triathlon, il a mangé une bagnole parce qu'en fait, il a levé la tête et la bagnole était garée et bam.
4: Oh merde.
3: Mort direct. Il était à 60 dans le truc. 50 peut-être. Bref. Pas glorieux quoi. Donc, on fait attention sur la route. On met le casque. Et surtout, on envoie les watts, petit.
4: Je pensais.
3: Je dis qu'on envoie les watts, mais bon, j'ai même pas de capteur de puissance. Donc.
4: Oui.
3: Balek.
4: Mettons un son, hein. Qu'est-ce qu'on veut mettre? Et après, on pense quoi raconter dans l'émission.
3: Pino D'Angio.
4: Parce que Pino. Non, tu veux ça?
3: Non, je rigole. Juste, je vois ta tête, je pense à Pino D'Angio.
4: Tu vois, je te mets un truc.
3: Vas-y, fais-moi découvrir des choses. Fais-moi découvrir, petit.
4: Non, c'est ça.
3: Ah, là, j'ai dans les deux.
4: Peut-être, et je sais pas, qu'est-ce que j'ai fait?
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0: Et oui, et si j'arrive à
1: Adore.
0: allumer les micros.
1: C'est
0: Et
1: mieux quand même.
0: voilà!
1: Et heureusement que c'est pas le bon micro. Là c'est bon. Oui, je disais heureusement que c'est la radio et qu'on voit rien.
0: Oui.
1: Dan
0: Mais c'est pas grave, c'est pas
1: Eh,
0: grave.
1: c'est pas grave, petit. Je suis à la 50 en sprint, pardon, rien à voir.
0: 50 à sprint?
1: Ouais.
0: C'est pas mal.
1: C'est pas mal.
0: Ouais, écoute.
1: J'ai pas forcé la balle. Parce que bon, j'en ai fait 10 quand même au bout d'un.
0: Ouais, ce matin, il y avait un peu de vent quand même. Non, je rigole.
1: Mais c'était vent de face. C'était son
0: Ah.
1: retour de Arles. Bref, pardon. Dando la
0: C'est pas
1: para.
0: mal, ce petit son là.
1: Ouais, j'aime bien.
0: J'ai bien aimé.
1: Mais plus fort, je m'entends pas là. C'est bizarre. Ça fait un peu bizarre. Je suis un peu là, mais pas là. Ouais, c'est mieux là.
0: Ça c'est mieux.
1: Ouais.
0: Je sais pas, c'est bizarre hein, ce nouveau set qu'on a mis en place aujourd'hui. Et donc ouais, dernier épisode de Accrocho, on a perdu des personnages, on a perdu des projets sur le cours de cette aventure.
1: Ouais, mais c'est normal parce que moi je savais que j'allais me barrer donc j'ai eu la flemme de m'investir
0: Oui,
1: plus quoi.
0: mais c'est pas
1: Normal.
0: grave. Et on en a perdu d'autres qui faisaient des rubriques,
1: Ils sont tombés au front.
0: tombés au front,
1: Comme,
0: que
1: comme.
0: ce soit la littérature ou la compétition, ils ont
1: Ah
0: pu,
1: oui, c'est vrai.
0: ils ont pas suivre quoi.
1: J'avais la littérature, mais la compétition, j'avoue. Bon, bref, après. On peut parler du Tour de France, ça va être très simple. Ils sont tous dopés, les 5 premiers, et puis voilà, merci.
0: Voilà, et il y en a un qui utilise le scooter.
1: Et un qui est un scooter, et il est slovène. Bon, voilà, démerdez-vous avec ça. Hein. C'est
0: Ouais,
1: tout.
0: c'est un peu
1: Inutile.
0: ça enlève un peu de truc intéressant en fait. C'est
1: Ben, là, ça sent, là, c'est vraiment l'embrouille, quoi. Ouais, là, c'est bon. Ça touche plus.
0: vraiment un peu chiant parce que
1: Bah,
0: c'est
1: c'est
0: déjà fini.
1: mais ça sent,
0: Le deuxième, il est à
1: ça sent l'embrouille
0: deux
1: en
0: minutes
1: plus.
0: trente. Bah moi je suis pas pour la rétro. Bah, peut-être il est juste plus fort. Oui, ça sent
1: Non, c'est
0: comme
1: pas.
0: un autre Lance number two.
1: Ouais, mais.
0: Mais c'est impressionnant quand même.
1: Même Chris Froome, qu'il se faisait chier dessus avec la Sky, que c'était bidon à voir. Bah, c'était bidon à voir, mais il gagnait, mais c'était bidon à voir. Mais là. Là, sans déconner. Moi, j'étais là. Et après, ils sont tous là, genre. Oh,
0: Après,
1: c'est
0: Chris
1: génial, mais
0: Froome, il a
1: non.
0: gagné combien de Tours de France?
1: 4.
0: Quatre.
1: Ouais, 4,
0: Et
1: mais 4, mais l'opposition qu'il y avait, l'opposition, c'était Romain Bardet, Thibaut Pinot. Ils sont sympas, hein, mais bon, ils sont un contre-la-montre. Si ça, un contre-la-montre de
0: il y avait
1: 10 km, ils.
0: Nibali aussi. Ouais, contre la montre nul, ouais.
1: Ah, Nibali en contre-la-montre, je suis désolé, j'aime bien, hein,
0: Ouais,
1: mais.
0: non, on s'en fout, hein.
1: Non, mais en vrai, moi, j'adorais Nibali, tu vois,
0: Ouais.
1: mais parce qu'en plus, il y a un putain de descendeur et tout, il faisait des trucs de ouf.
0: Ah, oui.
1: Comme Bardet, mais en contre-la-montre, les types, et s'il y avait plus de 20 km, c'était fini.
0: Ouais.
1: Même 15 déjà, tu vois. Mais Thibaut Pinot, il est sympa, tu vois, mais lui, fracture du mental, donc
0: Oh,
1: respect.
0: petit, le
1: Bah,
0: pauvre.
1: respect, tu vois, fort, hein. Je pense que c'était le plus fort, tu vois, mais fracture du mental, lui, c'était pas avec des chèvres, c'était fini, quoi. Mais là, c'est abusé, parce que Vingegaard, le mec, il vendait du poisson, je sais pas où, là. Il fait le col de Rathès avec le
0: Mais
1: com
0: ça,
1: et
0: je pense
1: puis.
0: que c'est. Ça, c'est pas
1: Arrêtez.
0: vrai. Ils ont juste monté une vidéo.
1: Oui, je sais. Ah, le
0: Ça va
1: mec.
0: faire
1: Ouais, mais le
0: rire.
1: mec,
0: Le
1: il passait.
0: voir qui déménage les poisons à chaque
1: Non.
0: fois sur le
1: Oui,
0: bateau.
1: mais dans le sens où il est en division 3 ou 4 du cyclisme. Et après, il va le gagner Tour de France, tu sais. Genre, t'es là, tu fais. Ouais. Bon.
0: Ouais, ça me semble un peu trop, quoi.
1: C'est un peu
0: Non,
1: too
0: non,
1: much, quoi.
0: ils ont vendu le truc comme s'ils
1: Oui.
0: vendaient les poissons
1: Mais
0: le
1: ça,
0: matin
1: oui,
0: à 6 heures du matin
1: ils ont
0: tous
1: un
0: les jours,
1: trophée. Ils ont un
0: et
1: trophée.
0: qu'après, le reste de la moitié de la journée,
1: Oui.
0: ils allaient en vélo.
1: Non,
0: C'était pas vrai, c'était
1: non,
0: pas vrai.
1: évidemment. Hein.
0: C'était pas vrai. C'était pas vrai. Attends,
1: Mais
0: je fais
1: bref.
0: des expériences en direct,
1: Vas-y, vas-y, fais.
0: comme ça.
1: Non, mais tout ça pour dire que le Tour de France, bah, c'est une machine à fric, tu vois, tout ça dégoûte un peu, quoi.
0: Mais
1: Ça
0: c'est...
1: dégoûte un peu, tu vois, genre, c'est même plus du sport, franchement,
0: Hier, j'ai
1: c'est
0: vu
1: ridicule,
0: un
1: quoi.
0: article comme ça à la con. Tu sais, quand tu ouvres Firefox, des fois, tu as des articles qui passent comme ça. Et j'ai vu que Pogacar, il disait qu'il faut arrêter de courir en juillet et août parce qu'il fait trop chaud. Peut-être qu'il faut pas commencer la course à midi aussi.
1: Oui, bah c'est ça, ouais. C'est
0: C'est
1: complètement
0: juste
1: débile.
0: que tu commences à midi, et à 15 h, et t'as 40 degrés. Et
1: D'ailleurs,
0: 60 sur la route parce
1: ouais, ça,
0: qu'ils
1: le
0: vont
1: bitume, il est
0: sur...
1: hyper chaud, ouais. Et d'ailleurs, ce qui est drôle, c'est que les gens étaient là en mode au début du Tour de France, hein. C'était là, avant même ça, il y avait la canicule, donc là, il y a toujours la canicule. Ils disaient, ouais, c'est le seul point faible de Pogacar, c'est le chaud.
0: Mais
1: Bon,
0: oui,
1: bon,
0: un peu
1: bon.
0: pour tout le monde,
1: Ouais,
0: hein.
1: mais lui, vraiment, il avait pété plusieurs fois, il était connu pour ça. Bon, bah, apparemment, tranquille, quoi. Ça y est, maintenant il est sunproof quoi, il s'en bat les couilles. 37 degrés pendant 4 heures de vélo, il claque des trucs. Pour... Enfin bref, laisse tomber. Moi, j'ai même pas envie d'en... N'en parlons
0: C'est
1: plus.
0: pas... De toute manière, c'est un sport qu'une fois que tu connais, ça te fait quand même un peu palpiter. Quand il y a les arrivées, un peloton,
1: Ah bah si, il est en
0: un
1: sprint.
0: sprint, c'est...
1: Oh, hier
0: Même
1: pas
0: quand...
1: mal. Mais hier pas mal, hein.
0: Alors hier,
1: Warren
0: c'était...
1: Solved, là, je sais pas quoi, là. Le mec du NoX, Warren
0: Ah
1: Scold.
0: oui,
1: Oh,
0: ah oui.
1: con!
0: Mais
1: Oh,
0: parce
1: c'est
0: que
1: bœuf!
0: Steven, il a fait le trou, il aurait pu... Peut-être Steven, il aurait pu...
1: Et
0: Parce que Merlier, il était pas derrière.
1: 16 balles aussi, il a fait un trou tout seul pour Olaf Coy.
0: Ah.
1: Il était tout seul sur les... pendant 100 mètres et je dis putain, il va le faire. Mais Warren Slow, là, je sais pas quoi, là, con, ce bœuf, mec! Sans déconner, j'y vais arriver, je fais, mais lui, il va à la muscu, lui, hein, c'est sûr. Après, il passe pas un col, hein, mais.
0: Eh ouais. Mais Merlier, apparemment, il y a eu des journées un peu dures.
1: Ouais, mais il était groupetto du groupetto, quoi. Après, voilà le. Tu vois, Merlier, tu vois, genre lui, c'est un sprinter et. Tu vois, il... Bah voilà, tu vois, genre, enfin, je sais
0: Ouais.
1: pas, de, pas doper, doper machin chose, mais du chouette. Je sais pas, mais lui, dès qu'il y a une bosse, dès qu'il y a un pont, il est pas bien. Donc je me dis, ok, c'est normal, tu vois. Tu vois, Mats Pedersen, le mec, il fait des sprints massifs, mais il gagne pas. Et il passe des cols, mais il est jamais.
0: Il a gagné
1: Non, mais
0: autour
1: c'était
0: là.
1: pas un sprint massif.
0: Ah
1: C'était
0: ok.
1: après une étape
0: Non
1: dure et
0: mais
1: tout.
0: il est pas. Lui il te fait un sprint mais soit 800 mètres à la limite
1: Ouais,
0: et il
1: voilà.
0: peut
1: Non,
0: gagner.
1: mais dans le sens, c'est logique, tu vois, où genre, si c'est une arrivée massive, c'est pas lui plus puissant, mais quand il y a un
0: Oui.
1: peu des difficultés et qu'il reste que lui, bah, y avait lui et genre, bon, Van Der Poel était plus là, mais ce genre de type, tu vois. Et là, ça fait logique, tu vois, mais genre, moi, je me rappelle de Wout Van Aert qui gagne l'étape au double Ventoux. T'es là, tu fais, bon, pff, le mec, il fait 80 kilos.
0: Non, il fait pas 80 kilos.
1: 80 kilos, il fait.
0: Non, non, non.
1: 79.
0: Mais non.
1: Je te jure, regarde.
0: Ouais, je vais regarder. Parce que ici, on n'a pas assez internet pour aller regarder.
1: Ah, si, si, c'est bon, j'ai atteint.
0: Attends, te mets un petit son pendant la recherche et on revient tout
1: Vas-y.
0: de suite. Laissez-moi juste choisir. Qu'est-ce que je vous mets?
1: Dandole, dandole.
0: Knee Deep Mix Pasilda.
1: Wout van Aert.

0: Et voilà, on est de retour. Donc, Wout Van Aert, il fait 76-78 kilos.
1: 78 kilos, 1m90, 78 kilos. Et il fait un double ventoux au KLM en gagnant l'étape, tout va bien. Quoi. Il est fort. Tu vois, Van Der Poel qui a à peu près le même gabarit. Mmh. Bon, allez.
2: Ouais, il le fait pas, quoi.
1: Il fait un ventoux déjà, bon, voilà. Alors, le deuxième, il fait, bon, c'est bon. Il s'arrête à Bédouin, il prend un café, il fait que m'en bat les couilles.
0: À quel point le mental joue dans la montagne?
1: Bah, même dans le sport de haut niveau, oui. Le mental, c'est énorme, tu vois.
0: Oui, mais ils sont pas tous forts. Oui, ils sont tous forts, mais ils ont pas tous le même mental. Il y en a qui disent que, tu sais, on dit que Evenepoel, il a montré ses stats avant le tour de, je sais pas quoi, le Tour de France peut-être, où il disait qu'il avait 400 et quelques de FTP.
1: Ouais,
0: et donc,
1: vu.
0: C'est plus élevé, ça, potentiellement, c'est plus élevé que celle de Pogacar.
1: Ouais, mais Pogacar, on sait pas, c'est FTP.
0: Oui.
1: Il est FTP de Yamaha, c'est un T-Max.
0: Mais parce qu'après, Evenepoel, il est plus fort sur le plat.
1: En pur rouleur. Ouais.
0: Pure puissance. Pourquoi il n'arrive pas à suivre sur les cols?
1: Bah parce que je pense que ouais, bon, Remco, mentalement, s'il écrase pas les types, il arrête.
0: Oui.
1: Il peut pas suivre. Lui, il sait pas faire. Tu vois, t'as vu ce qu'il a fait? Il y a une étape là où le mec, il disait, ah bah en fait, je me suis mis 10 secondes derrière parce que je regardais mon compteur, je mettais mes watts et je les ai laissés partir parce que je savais que j'allais les rattraper. Donc il laisse partir Ayuso, Skelmose, Sexas et
0: Lipovitz.
1: Oui,
0: mais après il a terminé avant.
1: Eux. Eh ouais, mais fraté, si juste rien que tout seul, si Sexas tout seul s'énerve, Remco il finit chèvre chaud. C'est hyper, mais c'est un malade quand même de faire ça, tu vois.
0: Je comprends pas pourquoi.
1: Surtout qu'ils sont 4 ou 5 contre lui tout seul.
0: Oui, c'est ça.
1: Sur un faux plat montant. Enfin, c'est un gros faux plat montant, mais c'est pas une cote de 10% où là, c'est chacun sa merde et bon, voilà, quoi.
0: Oui, mais pourquoi tous aller ensemble? Bah, après, je sais pas.
1: Il va
0: pas durer longtemps au Red Bull, à mon avis.
1: Je sais pas.
0: Il va finir, tu sais où il va aller?
1: À Tudor.
0: Non.
1: Avec Alaphilippe.
0: Non, à mon avis, Pinarello. 36.5, Pinarello.
1: Avec petite coque.
0: Oui, voilà. Un autre chaveur chaud, quoi.
1: Ouais, lui il est, ouais, lui aussi c'est un peu pareil. Je sais pas, des fois.
0: Oui.
1: En fait, lui c'est des fois il se réveille, il fait ouais, j'ai pas envie. C'est mort.
0: Mais oui, mais c'est ça, c'est la même chose.
1: C'est la même chose.
0: Et ouais, Remco, comme il agit et comme de ce qu'on voit de l'extérieur, hein, ça a l'air d'être un peu la même chose de.
1: Je pense. Moi ma théorie, c'est qu'il se dit, je sais pas pourquoi, j'ai l'impression que là c'est tellement gros qu'il se dit ouais, les gars ils sont je m'aime Vingegaard, hein. Genre, il dit, ouais, les deux, ils sont dopés, vas-y, c'était quoi, laisse.
0: Ah oui?
1: Ouais, je me dis ça, tu vois. Parce que, tu vois, genre, ce qu'on disait sur Remco, c'est que le mec, il arrivait ultra fort sur le plat. Chrono, ce que tu veux, machine. Mais en montagne, il a 27 ans quand même maintenant. 26, 27. 26, je crois qu'il est 26, 27, on s'en tape, tu vois.
0: Plus de maillot blanc pour lui.
1: Plus de maillot blanc, ouais, mais ça, c'est bon. Enfin, on s'en tape, tu vois. Mais genre, ce que je veux dire, c'est qu'en montagne, haute montagne, il a jamais été bon. Et il sera jamais bon, il plafonne. Et tant mieux, c'est normal, tu vois, parce que je me dis, si Remco il commence à claquer des 400 watts au Tourmalet, je me dis, ouais, bon, là, c'est bon, laisse tomber, j'arrête de regarder. Alors que là, ça me paraît normal, tu vois, le mec, c'est un monstre sur le plat, sur les petites cotes punchy, très bien, mais dès qu'il y a des cols de je sais pas, 15 bornes à 7%, le mec, il n'existe pas. Et tu sais quoi, je suis content, hein, tant mieux, hein, parce que si là, il commence à claquer des cols. Imagine, tu vois Remco au Tourmalet, oh non, tu vois Remco pire, à l'Alpe d'Huez, qui met une branlée à Pogacar. Voilà, j'arrête, frère. Là, t'es là,
0: mais
1: c'est pas possible.
0: C'est peut-être
1: avec un temps frais,
0: genre ils arrivent frais, peut-être qu'ils peuvent battre Pogacar.
1: Oui, peut-être. Oui.
0: Pogacar.
1: Je sais pas, l'autre, il est tellement, c'est tellement n'importe quoi. Hein. Moi, j'ai hâte de voir le double enchaînement de l'Alpe d'Huez là. Mais alors, il va mettre 55 minutes. Il y a des gars, ils seront encore en train de mettre le cuissard que lui, il est déjà arrivé, tu vois. C'est bon, il est arrivé, il est déjà à Paris. Il est déjà sur les champs, il attend, quoi. Abusé.
0: Qu'est-ce que tu veux faire? Mais bon, en tout cas, c'est pas fini. Il y a encore une semaine.
1: Encore 2 semaines.
0: J'ai commencé le 5, là. Il y a 10 jours.
1: Ouais, on est à la moitié quasiment.
0: Mm. Il y a encore beaucoup d'étapes de montagne, donc il y a encore de l'espoir pour que ça change, potentiellement.
1: Moi, je dis Paul Sexas deuxième.
0: Ah oui?
1: À 6 minutes, tu vois, un truc hyper loin, mais deuxième, Vingegaard, il a l'air à l'agonie complète.
0: Ouais, mais quand même, là, il arrive. Ah oui, Par rapport à l'étape de il y a 2 jours
1: Ouais,
0: où...
1: ou vraiment, oh, il a pris 10 secondes en 200 mètres, il a pris 10 secondes, il a baissé la tête, et plus rien.
0: Oui, mais c'était sur
1: Et c'est là où
0: la
1: Remco.
0: fin, c'était sur le
1: Oui, c'est
0: dernier
1: vrai, mais
0: kilomètre.
1: quand même, tu vois, je me dis, et c'est là où Remco il passe devant, tu vois. Je me dis, bah, quand même, là, les gars.
0: Oui, mais pourquoi? Mais parce que Renko, il arrive.
1: Mais du coup, là, au final, il a eu raison, il a bien géré. Sur cette étape, c'est là où il reste 10 secondes derrière pour monter à ses watts et.
0: Ouais.
1: En fait, il a eu raison, mais c'est hyper dangereux. Tu fais ça sur un plus grand col, c'est mort, tu vois, tu vois plus personne. Hein.
0: Non, je pense que c'est plus. Il faut savoir assez gérer. Potentiellement, nous, on connaît rien, tout
1: Oui,
0: ça.
1: on est
0: On est
1: bidon.
0: là juste
1: Oh non, on parle, on s'en bat
0: à
1: les couilles.
0: raconter.
1: Bah déjà,
0: Mais.
1: si je fais juste 5 minutes dans la roue de Remco, juste sur du plat, déjà, je suis
0: Ouais,
1: content, quoi,
0: 5
1: tu vois.
0: minutes. Ouais, je pense qu'on va pas rester 2 minutes, quoi.
1: Non, si, 5 minutes avec l'aspiration
0: Et il est
1: et.
0: tout
1: Et
0: petit!
1: comme moi.
0: Moi, je prends toute l'air!
1: Ah, toi, par contre, tu prends cher. Ouais, après, c'est vrai qu'il fait du 60 sur du plat, le type.
0: Oui, je pense que voilà, il pousse à 450 watts. 450 watts, toi, t'as combien derrière? T'as moins peut-être 50% quand t'es derrière?
1: Ouais,
0: J'avais vu une
1: surtout à
0: vidéo.
1: ces vitesses-là. Hein. Plus tu vas vite, plus l'aéro est important, donc plus tu économises, quoi.
0: Oui, mais c'est ça, je dis, si, mettons que Remco, il est devant moi.
1: Ouais, mais après, toi, tu
0: Moi,
1: manges du
0: j'ai
1: vent.
0: trois. Oui, mettons
1: Moi,
0: que je me fais tout
1: Ok,
0: petit, ok?
1: vas-y. Donc, t'as mal au dos.
0: Non, mettons quelqu'un, même toi,
1: Bah
0: même
1: oui, j'ai
0: taille
1: le
0: et
1: même
0: tout,
1: gabarit, hein,
0: etc.
1: sauf le poids. Oups.
0: Et qu'est-ce qui se passe? Lui, il pousse, c'est 450. Et toi, t'es derrière.
1: Suis à 350 et je m'arrache. Je suis en sprint.
0: Non, t'es pas en sprint, mais quand
1: Mais pas
0: même,
1: loin.
0: tu vas pas aller plus loin que 5 minutes,
1: Ah non, bah oui, c'est sûr.
0: je
1: Oui.
0: pense.
1: Ah bah non, mais même pas, hein.
0: Et après, ça dépend, parce que c'est 450.
1: Après, s'il y a vent de face, là je suis bien.
0: Viens de
1: Si lui il prend
0: face.
1: tout le vent de face et que je suis derrière, tranquille, hein.
0: Oui.
1: Ça m'avance, ça
0: Eh, mais quand même,
1: m'avantage.
0: tu vois ce qu'ils avaient fait, je sais plus, le tour de, je sais pas lequel, Catalunya peut-être, qui avait fait un contre-la-montre, il y avait Nico Denz qui était le bouche-trou juste derrière Remco.
1: Ah oui, contre-la-montre par équipe.
0: Oui.
1: Ouais. Bon,
0: Et ça veut dire qu'il y a les autres, voilà,
1: mais
0: dans le
1: d'ailleurs,
0: shop.
1: t'as vu le contre-la-montre à Barcelone, la première étape Alors, Remco, il est parti. Il a fait, bon, allez, mettez-vous tout derrière, je régale. Les mecs, ils ont tous sucé le vent, ils roulaient à je sais pas combien. Il a fait tout seul le chrono. Il termine deuxième. Du coup, il termine deuxième, je crois, la Red Bull, ou
0: Je
1: troisième.
0: sais plus.
1: Deux
0: Non.
1: ou trois, je crois. Ils sont juste derrière, ils sont deux ou trois. Hein.
0: Ok.
1: Et 10 secondes, et en fait, il a fait chrono tout seul. Il a fait plus de 50% des relais tout seul. Donc en fait, ça servait
0: Ouais,
1: à
0: mais
1: rien, quoi.
0: ça te donne un peu la dimension du gars, quoi.
1: Et après, par contre, bon, bah là, quand c'est. Moi, c'est l'école. Mais tant mieux qu'ils gagnent pas dans une. Tant mieux, parce que sinon, ça serait trop. Je me dis, là, fraté, j'arrête, quoi. Moi, je l'adore, hein. Ouais, il me fait kiffer, hein. Il s'en bat les couilles, le type. T'as vu ce qu'il a dit? Il a dit, ouais, Lipovic, je lui ai demandé un relais, il a même pas passé, alors que moi, je lui ai passé un relais
0: Oui,
1: en
0: mais bon,
1: Catalogne,
0: ça c'est
1: c'est trop du
0: tellement
1: cul.
0: Remco, il est
1: Ah
0: insupportable
1: ouais, moi,
0: qu'on
1: j'adore,
0: dise comme ça,
1: ça me fait
0: mais
1: marrer,
0: vous
1: ouais.
0: faites pas le.
1: C'est un fouteux, tu vois que c'est un fouteux. Tu sais, c'est vraiment, ça fait fouteux, tu vois. Ça fait marrer, moi, c'est marrant.
0: Oui, mais il est trop. Genre, vous êtes pas le même type de coureur, tu peux pas demander à Lipovic de faire un truc. Par contre, Lipovic, je pense qu'il s'est grave amélioré. Je croyais qu'il allait faire. Bon, il fait bien, parce que quand
1: Ah,
0: même,
1: c'est un tracteur.
0: Oui.
1: Genre, dès qu'il attaque, il s'en bat les couilles, il reste le cul sur sa selle. Et par contre, qu'est-ce qu'il monte? Oh là là! C'est un tracteur, le gonzo.
0: Mais j'avais vu, c'était impressionnant pendant le Tour de Suisse. Je croyais qu'il allait rester un peu plus proche de Pogacar
1: Ouais,
0: pendant le
1: mais.
0: Tour de France. Mais bon, après, lui, extraterrestre, donc
1: Ouais, c'est pas
0: qu'est-ce
1: possible.
0: qu'il veut faire?
1: Mais ouais, on verra. Du coup, je crois que là, ils sont dans les Vosges, là, au Markstein.
0: Markstein,
1: Ballon
0: c'est
1: d'Alsace.
0: les Vosges, ça?
1: Ouais, je crois.
0: C'est quoi l'Allemagne?
1: Bah, c'est pareil, hein. On l'a racheté. Hein. Et bref, bon, voilà le Tour
0: Ouais.
1: de France, quoi. C'est un petit peu l'actualité, hein, parce que la France s'est fait éclater 2-0 par l'Espagne.
0: Aïe, aïe, aïe, aïe, aïe, aïe, aïe. Pas de Coupe du Monde, pas de troisième étoile, hein.
1: Non.
0: Mais bon,
1: Ouais, bah les couilles.
0: on s'en fout, quoi.
1: Tu sais que c'était le match que j'ai vu en entier, le seul. C'est parce que Alicia, elle me dit, ah, vas-y, viens voir le match. Non, j'ai rien carrément. C'était France-Maroc, donc je suis bien tombé, tu vois, mais. Bah les couilles, quoi. Franchement. Toi, t'as
0: Mais
1: maté, toi? T'as maté l'Italie?
0: oui.
1: En U20.
0: Tous les matchs, tous les
1: Tous les
0: matchs.
1: matchs de l'Italie en U20. Sympa. Ils sont bidons, les Italiens.
0: C'était un peu. Mais non, mais j'avais vu l'édition 2006.
1: Eh oui, t'as régalé. Materazzi, pam! Coup de boule.
0: Et après. Ah ouais! Tu sais ce qu'on met? Coup de boule, coup de
1: Coup de
0: boule.
1: boule, coup de boule, coup de boule à gauche, coup de boule à droite. Mater a dit, j'aimerais tellement savoir ce qu'il lui a dit, tu vois. Fille de Poutana, tous les jours, non? Bah, elle a dû lui dire ça.
0: Ouais, quelque chose comme ça, quelque chose de gentil.
2: Coup de boule, coup de boule, coup de boule, coup de boule à droite,
3: coup de boule, coup de boule, coup de boule à gauche.
2: Allez les bleus!

0: bâtard.
1: Merci, t'as bien parlé. Zidane il a frappé, Zidane il a frappé.
0: Ah bien entendu, on sait très bien que les micros sont ouverts et on chante sur la chanson quand même.
2: C'est un monument de la musique, ça.
0: Monument de la musique.
2: Nouveau sélectionneur, Zizou.
0: Quand même, c'est la première fois que j'entends quand même
3: la danse du coup de boule.
0: Attention, tous ensemble.
4: La gauche. Coup de boule, là-bas. Coup de boule, coup de boule.

0: En tout cas, très marrante cette chanson, je me rappelle. Même si je vivais pas en France à l'époque, mais j'avais bien kiffé. Hein. Et c'est pas parce que j'en avais gagné, mais quand même, oh, t'as perdu, bah.
1: Mais ce coup de boule, c'est incroyable quand même comme délire. Ce mec, il est là. C'est quoi, c'était en prolongation?
0: Non, je pense que c'était deuxième temps.
1: Je crois que c'est en prolongation, j'ai l'impression.
0: Ouais, avant.
1: Et genre, le mec, il se retourne, il est bon. Ah, Materazzi, Materazzi, il est costaud. Bah, après,
0: oui,
1: il en a rajouté, Materazzi.
0: Il a dû dire quelque chose sous sa mère.
1: Ouais. Après, Materazzi, il était connu pour ça aussi. Hein.
0: Tu sais que les enfants de Materazzi, ils allaient dans l'école élémentaire.
1: Dans l'école élémentaire?
0: L'école élémentaire de mon frère.
1: Ah ouais?
0: Donc, des fois, il venait chercher ses enfants.
1: Et tu fais coulouboule.
0: Ah non, il n'avait pas encore fait.
1: Ah.
0: Mais quand même, il était grand. Hein. Bah, je pense qu'un mode 99.
1: Ouais, il est costaud. C'est un...
0: Non, 90.
1: Mais moi, tu sais que je l'aimais bien comme joueur. Moi, c'était à l'Inter, il était fort. Hein.
0: Ouais, après, ça fait partie des footballeurs un peu, tu vois, c'est...
1: Ah bah c'est...
0: Comme Samuel de l'Inter, c'est plutôt des... Dans une autre vie, ils auraient fait les bouchers.
1: Ah bah oui, bah lui c'est un videur de boîte, quoi. Materazzi, ouais. Il fait « tu rentres pas », quoi, tu vois.
0: toute la ligne défensive de l'Inter en 2010, ouais. c'était Lucio, Materazzi, Walter Samuel.
1: Ah oui, ça pue,
0: puis, qu'il y avait Cordoba... Cordoba, quand même, c'était pas mal. Zanetti, c'est le faux gentil, en fait.
1: Zanetti, c'est une petite pute. Hein. Ah, quand même. Hein.
0: Ouais, c'est un peu quelqu'un. T'as... Alors, il te semble tout gentil, tout mignon, mais après, quand il peut.
1: Il te la met, quoi.
0: Et... Comme. Tu sais, là, j'étais en train de choisir la chanson qu'on allait mettre. Après, on a parlé de France et tout. Et il y a cette chanson qui s'appelle Uomini Nudi. Et que nous, on prend sur Spotify. Et maintenant, sur Spotify, tu as aussi des petites vidéos.
1: Et on est sponsorisé par Spotify.
0: Et t'as deux petits... Pas encore. T'as des...
1: C'est quoi cette chanson-là?
0: Womini Nudi.
1: Womini Woody.
0: Nudi.
1: Nudi, ah, donc.
0: Womma, des hommes à poil.
1: Des hommes à poil.
0: Et il y a, une nus. Petite vidéo où il y a deux hommes à poil et il y en a un devant l'autre. Je sais pas ce qu'ils font. Mais bon, il y en a un qui tient... le bassin de l'autre.
1: Ok. Et ça, c'est Materazzi qui fait ça?
0: Alors, bah, ça pourrait être Materazzi et Zidane qui danse à 70 ans, mais...
1: Qui danse la samba.
0: Oui,

0: Ils sont toujours l'un en face de l'autre, hein, dans la vidéo. Pas passé grand chose.
1: C'est l'un des bisous.
0: C'est pour les petits mécos.
2: Anime pouli pouli te. Et voilà, de retour pour les dernières 5 minutes du Acro Show, dont le numéro on a perdu.
0: 6, 7,
2: on a
0: arrêté 7,
2: de compter. Ouais.
0: D'ailleurs, le fil conducteur de l'émission est.
2: Ça a tout sauté.
0: Est inexistant.
2: Tout a sauté. Il bah, y a eu un gros blackout et on a tout perdu.
0: Ça me bat les couilles.
2: Donc là, on est à la dérive un peu. Mais c'est pas grave, c'est pas grave.
0: Il y a plus d'air dans le cerveau, il y a plus rien quoi.
2: Ouais, y a pas grand chose qui passait même avant. Donc...
0: déjà avant on était sur le fil.
2: Avant alors. C'était bouché, maintenant.
0: Il y a plus rien, c'est vidé.
2: C'est sympa si on fait. Qu'est-ce qu'on a fait pendant cette année avec Acrochaud? Donc on a fait des émissions concernant. Allez écouter si vous voulez le dernier épisode avant celui-là. Des ailes au vélo. Ouais. Et donc association qui fait la promotion du vélo féminin.
0: Le dernier, c'est pas celui-là, c'est celui de la meuf qui s'est pointée qui fait le Tour de France des radios libres.
2: Mais ça, on l'a jamais chargé.
0: Ah ça, on l'a jamais chargé. C'est
2: celui-là. On l'a enregistré mal. C'est enregistré sur ton ordinateur et pas avec les micros.
0: Ah oui, c'est vrai.
2: C'était ça, celui qui était. Donc celui-là, on l'a raté, mais c'est pas grave.
0: Non, on l'a raté, putain, c'est vrai.
2: Celui d'avant, c'est l'émission numéro 6. Donnons des ailes au vélo avec Claire.
0: Ouais.
2: Très intéressant. Un peu long, mais quand même, ça mérite. Ouais, long de ma part aussi, parce que je parle beaucoup trop et je dis pas grand-chose d'intéressant.
0: Ouais, mais elle explique bien et tout, le cyclisme féminin, tout ça et tout. Franchement, c'est hyper intéressant.
2: C'est ça. Puis, on a fait d'autres missions en décembre avec l'adjoint à la mairie pour la mobilité.
0: Anciennement, du coup, parce qu'ils n'ont pas été réélus, mais oui.
2: Oui, c'est ça, l'ancien.
0: Qui s'occupait des transports et notamment des...
2: De la mobilité.
0: De la mobilité, ouais, pardon. Donc, on a parlé un peu vélo,
2: et
0: tout ça.
2: Et voilà. Même ça, c'est disponible sur le site de Ayoli Radio.
0: On a fait quoi d'autre?
2: On a fait des émissions concernant le cinéma, en parlant de cinéma, peut-être. Je ne sais plus exactement. Mais bon, allez sur le site, vous retrouvez toutes les émissions. Vous avez 6 épisodes avec celui-ci, ou 7 épisodes. Donc, ça, c'est une série qui se termine. Dans une semaine. Ça fait une semaine. Vous écoutez ça pendant une semaine.
0: Ouais, c'est bien. Franchement, c'est
2: vous n'allez pas apprendre rien de nouveau, mais c'est pas grave.
0: Non, mais c'est qualitatif. Ça fait plaisir aux oreilles. Parce que je trouve qu'on a des super voix. Donc,
2: Oui, surtout moi. et qu'est-ce qu'on a fait aussi avec, cette année, c'était.
0: On a pédalé. Hein.
2: Pédalé.
0: On a fait le chrono des gorges de l'Anesque.
2: Chrono des gorges de l'Anesque. Peut-être cette année encore.
0: Oui, mais bien sûr qu'on fait cette année. Pour une fois, je suis entraîné. J'arrive à entraîner. Et pour une fois, j'arrive à entraîner, je vais pas avoir la carcasse.
2: Mais moi, je sais pas si je vais à un mariage ou pas.
0: Oui, tu vas au mariage, le lendemain matin, bam. Grosse journée.
2: Mais peut-être que je reste en vacances un peu plus.
0: Et ouais, bien sûr. Ah, putain, il n'en fout plus rien. Quoi. Il y a les watts de mon grand-père. Quoi.
2: Et oui.
0: Bon, bref, qu'est-ce qu'on a fait d'autre?
2: Ah, ben, il y a eu la... Je pense que ça a été la dernière Bedouin Gold Ride.
0: Ouais, c'est vrai.
2: Franchement, j'ai pas trop aimé comment le gars de Skoda il fait le truc parce que
0: il s'en fout en fait. Il s'en fout, il part tout seul, il va à balle et puis après, nous on est derrière. On est derrière, on s'en tape. Mais nous on est avec les gens et puis voilà. On a proposé deux parcours pour ceux qui étaient plus en forme que d'autres, plus expérimentés
2: c'est
0: que
2: ça,
0: d'autres.
2: C'est ça. Mais je pense que c'est ça la logique des influenceurs sur les réseaux sociaux. Il faut juste se montrer.
0: Se montrer. En fait, ils voulaient juste se montrer, mais ils s'en battaient les couilles des gens et au final, ils sont partis à 4 comme 4 glandus là. Je sais pas combien. Et après, ils sont arrivés au compte-gouttes au café et ils tirent un peu la gueule, les gens. On est normal, ouais. Tu vois. Alors que nous, on est arrivés groupés, quoi.
2: Oui, c'est
0: plus
2: ça.
0: Plus ou moins. Bah, après, on a fait un petit sprint à la fin, nous, mais on est arrivés plus ou moins groupés, quand même. Si, on est arrivés groupés, en fait.
2: Ouais, tout le monde était là, max 5 minutes, mais on savait que tout le monde était là. Oui, mais max.
0: Oui.
2: Après, il y en a d'autres qu'on sait pas. Ils ont pris le départ avec le mec de Skoda, mais on sait pas.
0: Ah, mais ils sont arrivés 20-30 minutes après, hein.
2: Oui, mais non, mais même un peu plus, je crois.
0: Ah, ouais, non, mais vraiment, c'était fou.
2: Non, mais je pense qu'on va pas en refaire.
0: C'est pas possible de faire ça, il faut rester.
2: Ça suffit.
0: Ouais, non.
2: faut pas faire des choses avec des gens qui
0: Bah,
2: partagent pas le même esprit.
0: il y a eu pas mal de barbecue aussi, ou
2: Ah
0: de
2: oui, on
0: vin.
2: a fait bah pas barbecue, mais on
0: Non, mais vin
2: allait
0: et...
2: vin tasting, ouais, c'est sympa. Après
0: C'était où, à Châteauneuf? Non, c'était à Châteauneuf.
2: Châteauneuf, et après ah bah oui, un bon spot pas cher. Allez, il y a un petit resto qui fait à manger dans le camping des du bois des écureuils, je crois, pour aller vers Rémoulin. Pas cher, très bon. Après une journée à Colias
0: Ah,
2: pour se rafraîchir,
0: ouais, pas
2: c'est
0: mal.
2: sur la route. Moi, je te conseille de t'arrêter là parce que c'est vraiment pas mal. C'est bon et c'est vraiment pas cher. On a payé que dalle.
0: Bah, tant mieux, hein. Et
2: Vraiment.
0: comment ça s'appelle, Roddy?
2: Alors c'est le resto à l'intérieur du camping des bois des écureuils. C'est à côté de Nomazin.
0: Ok.
2: Et voilà. Alors là, on va écouter un nouveau son et après on va se quitter pour cette fin de.
0: Bon, on va peut-être relancer une autre émission plus tard, quoi.
2: Oui.
0: Chacun chez soi.
2: Chacun chez soi.
0: Ah ouais, on peut faire ça, hein. On n'a pas besoin d'être physiquement ensemble, quoi.
2: Ouais.
0: Faut un peu de
2: C'est
0: matos.
2: ça le.
0: Ouais. Ah, c'est bon, ça. 50 Cent, hein.
2: Wish death on me, Lord, I don't cry no
0: Parole
2: more.
0: d'Eminem.

0: J'ai fait, allez, tiens, vas-y, envoie 12,50.
1: Et on est de retour. Et voilà, et c'est le moment des salutations.
0: Adieu.
1: Adieu. Accrochou, ça se termine ici. Ça a été intense, surtout au niveau technique. C'était vraiment, des fois, c'était mini, pas de mini-fuse.
0: C'était
1: Mini-fuse qui était
0: laborieux.
1: pas là. C'était très
0: C'était
1: laborieux.
0: laborieux. Au début aussi, il fallait qu'on apprenne à bidouiller. Donc je pense que maintenant on est pas mal, en vrai. Ouais. On arrive à s'en sortir.
1: On arrive à s'en sortir, mais c'est
0: Après,
1: pas, des fois, c'est
0: on
1: pas
0: manque un peu
1: évident.
0: d'expérience, quoi.
1: Ça prend, oui. Mais bon, peut-être on va vous allez, si vous nous écoutez, nous entendre sur cette fréquence, sur d'autres, avec une autre émission, toujours à la dérive, surtout à cause de la chaleur.
0: Qu'on va appeler les pipes sochaux, parce qu'on est bidon.
1: Allez.
0: Allez, ciao,
1: Ciao,
0: ciao,
1: ciao.
0: ciao, ciao,
2: Accrochons!
0: accrocho,
2: Accrochons!
0: accrocho.

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légende Technopolis, on a vu Gwenola Ricordo qui nous a parlé de 1312 raisons d'abolir la police, on a vu la super pièce de théâtre Garde à vue du groupe de la défense collective toulousain. On a fait tout ce qu'on avait prévu et on a fait même des choses qu'on n'avait pas prévues. C'est-à-dire que on s'est rendu compte, alors qu'on avait prévu la date depuis un moment, que c'était le 27 juin, la date anniversaire de l'assassinat de Naël. Ça faisait 2 ans que Naël était mort, tué par la police à bout portant, alors que lui n'était pas armé, simplement parce qu'ils en avaient marre d'avoir coursé sa bagnole, donc ils avaient le droit de se défouler un peu après. Et il faut bien faire retomber la pression, tuer un jeune, c'était pas mal comme façon de faire. Et donc, suite à la mort de Naël, il y a eu des petites émeutes plus ou moins grandes dans les différents quartiers, mais en tout cas, à Nanterre.

0: y a eu une connexion qui a été faite entre la rue et les gars qui étaient enfermés, parce que c'est chouette. Et même si
1: t'as beaucoup parlé aujourd'hui?
2: Pas beaucoup, mais c'était suffisant. Je parlais avec des gens vraiment pénibles, insupportables et cons.
1: Genre qui?
2: Genre des collègues, par
1: exemple. Et bah, espérons qu'ils écoutent pas Yoga Radio.
2: Je préfère tout l'anonymat, genre qui je suis.
1: Moi aussi, j'ai parlé avec des collègues chiants, là. Chier les collègues. Pourquoi on va au travail? J'en ai marre du travail, moi.
2: Bah, fais grève, disons, il y a des prévues.
1: Non, mais je fais grève, mais au-delà de tout ce qui se passe, au-delà des revendications auxquelles j'adhère totalement et tout ça, juste le concept de travailler, c'est chiant, non? Il y en a marre, quoi. Enfin. On passe tellement de temps à faire ça, on se définit à travers ça, tu fais quoi dans la vie, tout ça. Il y en a marre. Pourquoi on pourrait pas juste manger des légumes, cuisiner, danser, chanter, faire les chants, adopter des marmottes. Rejoignez mon programme politique pour 2027. Émile, il est outré, quoi. Il est là, mais si c'est pour dire des conneries, pareil, ils ont ça vaut mieux que tu fermes ta gueule. Mais ne me dis pas haute voix parce qu'il est très poli. Il est bien élevé. Si tu nous écoutes, la maman d'Émile, bravo, hein. Il est bien élevé, hein.
2: J'ai bientôt coupé tout. Dans le micro.
1: Allez, ok, je vais mettre un morceau. Il n'y a pas d'autres gens qui veulent venir parler là? Allez, viens. Vous avez rien à dire?
2: Il n'y a que toi qui as des trucs à dire, disons.
1: Moi, j'ai toujours des trucs à dire et surtout, moi, j'ai pas peur. Moi, j'ai pas peur de dire ce que tout le monde pense. Tout bas, ok? Voilà. Je le dis. Parce que pour moi, c'est ça. Voilà. La réalité. Vous êtes là, vous pensez des trucs, vous dites rien. Moi je dis que ici ça sent un peu comme si quelqu'un avait vomi il y a quelques jours et que ça avait séché, par exemple.
2: Super.
1: Moi je dis qu'il y a un problème avec le frigo. Voilà. mais c'est incroyable parce qu'on est une radio. Il faut parler, il faut dire des trucs.
2: Non,
1: pas forcément, t'as raison. On peut aussi juste passer de la musique avec ta gueule, disons. Ciao.
2: Faut juste que tu fasses ton show, quoi.

poste ou en formation. Sur les lieux des attaques, les assaillants avaient tagué un sigle, DDBF, pour Défense des droits des prisonniers français. Un sigle repris par un compte Telegram, rapidement fermé par les autorités, dans lequel on dénonçait les violences quotidiennes exercées par les surveillants sur les prisonniers. Ce canal est un mouvement dédié à dénoncer les atteintes à nos droits fondamentaux, auxquels le ministre Gérald Darmanin compte porter atteinte. Contactez-nous par message privé pour rejoindre le mouvement DDPF. Rejoignez le mouvement. C'était l'information qui était passée sur les réseaux sociaux. Alors, comment ça a été interprété ?

0: Noirs et les Arabes.
1: Dans le chapitre 5, Alexandro Stella pose la question « Qui défend les indéfendables ?» À la lumière...
2: Besoin de pays, juste besoin de payer, même on s'attaque, besoin d'un gros truc pour payer. Ah, ah non, histoire, méchant ou gentil, Kadhafi, Saddam, qui a fait, qui sont les...
1: L'administration pénitentiaire. Il apparaît que ceux qui s'en prennent au matos... position contre les violences de l'État. Pourquoi ni les sites de l'ultra-gauche, ni les comités contre les violences policières, ni les avocats et associations qui défendent les droits des prisonniers, OIP, LDH, ne sont-ils pas intervenus? Parce que les dealers seraient indéfendables? Parce que le vin est bon, bu modérément, entre guillemets, et le cannabis, la cocaïne et l'héroïne sont du poison? C'est que même les proches des victimes des violences policières et d'État n'osent pas...

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0: je te promets, c'est pas fait exprès.
1: Je te pardonne, dis donc.
0: J'ai cliqué sur un truc sans faire exprès.
1: C'est trop politiquement incorrect, Val.
0: Bon, je sais pas en fait. Je sais pas à quoi penser. Je sais plus.
1: Est-ce que pour te faire pardonner, tu mettras encore un peu de rap français?
0: Bien sûr.
1: Tant mieux. Fin de ce monde, Lim Sadoulay et Isha.
0: Et moi, je suis là, voilà, à dire de la merde de temps en temps. Quand on m'autorise, quoi. Voilà, c'est comme ça que ça se passe à Yoga Radio. Ça sature un peu le son, là.
1: C'est tyrannique.

brûler.

responsables d'avoir créé deux prisons qui vont fabriquer du fou, qui vont fabriquer de la souffrance psychique, mentale à cause de l'isolement, qui vont fabriquer des gamins qui vont grandir sans papa parce qu'ils vont se prendre des peines immenses, énormes, super longues.

Allô, mamie? Non, ça va pas. Ça va pas, je sais pas quoi faire, je suis bloqué, je sors pas du lit. Comment faire?

0: protégés et que la police est utile. En vrai, il y a, dans ce cas-là, juste un mal-être de la jeunesse. Il n'y a pas de terroristes. Et la police passe son temps à nous abreuver de peur en disant « il y a des terroristes de 17 ans ». Calmez-vous, vous venez de terroriser un gamin de 17 ans. Et ce gamin, quand il va sortir, à mon avis, il ne va pas être plus tranquille dans ses baskets. Parce que avoir subi ce qu'il a vécu, juste parce qu'il faisait le con sur son téléphone, ça ne va pas le mettre dans des dispositions idéales pour faire confiance à la justice de son pays.
1: C'est une construction politique, ça. Il faut que les gens... Il faut tenir les gens dans la peur, dans la crainte, et on les gouverne avec la peur.

0: l'infraction n'était pas réunie, écartant donc toute condamnation. Voilà, ça bon, veut dire que...
1: On parle d'un pogrom qui n'est pas condamnable.
0: Voilà, vous pouvez aller brûler les cannes de gitanes, tout ça, vous trouverez des juges qui vous absoutent.

0: Provence, dans ce département.
1: Il n'y a pas assez d'heures d'accueil. Voilà,
0: le long de la Bléone, il n'y a pas assez d'accueil pour accueillir les gens du voyage.
2: Mais c'est quand même marrant parce qu'on se met à encenser un type qui a juste fait le minimum syndical.
0: Ah ouais. Ben, je me demande si Retailleau et Darmanin, ils vont pas le faire passer au tribunal ce maire. Il le mériterait quand même. Hein. Voilà. Et je veux terminer quand même, parce qu'il y a quelque chose qui me trotte dans la tête, c'est un souvenir. Il doit y avoir une bonne quinzaine d'années. Il y a un maire d'une commune à côté d'Avignon qui avait viré un petit gitan de l'école communale parce qu'il ne voulait pas de ses parents sur sa commune.
1: Ça serait pas en train de sur la sorgue, ça
0: Je crois bien. On préfère les prisons que les gitans. Voilà.
1: Juste un petit truc. Tous les Roms ne sont pas des gens du voyage, loin s'en faut. C'est plutôt vrai. Des sédentaires, donc on a un peu mélangé tout ça. N'empêche que Roms ou gens du voyage ou gitans, c'est des gens qui sont malmenés par la police et par les fascistes.
2: Et qui sont en fait les premières victimes.

0: hausse de 10 points. Non,
1: mais c'est pas mal. C'est-à-dire, il y en a un quart qui se fait contrôler au moins une fois en 5 ans. Mm-hmm. Et en tout, il y en a un sur deux. Enfin, il y a autant de contrôles. Donc, ça veut dire qu'il y en a qui se font contrôler 100 fois dans la.
0: En tout cas, le chiffre est en hausse de 10 points par rapport à l'enquête de 2016. Et la défenseur des droits dénonce qu'une personne sur 5 se plaint d'un comportement inapproprié de la part des policiers et gendarmes. Tutoiement, insultes, provocations, brutalité.
2: Si tu permets, c'est la défenseur des droits qui a balancé ces chiffres-là.
0: OK.
2: Qui les a rendus publics.
0: Ouais. Les 18-24 ans représentent 41% des individus contrôlés. Mais là aussi, tous les jeunes ne sont pas à égalité. 39% des personnes contrôlées sont perçues comme arabes, noires ou maghrébines. Un chiffre qui tombe à 23% pour les personnes blanches exclusivement. J'aime bien l'expression blanche exclusivement. Les hommes noirs ou arabes auraient ainsi 20 fois plus de chances de se faire contrôler. Donc c'est ça.
2: Quelle chance! 20 fois plus de chance!
3: Voilà, et proportionnellement, beaucoup plus de chance aussi de se faire tuer par la police lors d'un contrôle d'identité.
0: Ben, j'imagine que oui, c'est là qu'on a le plus de tutoiements, brutalité, provocations, insultes.
2: Et ça, ça montre que le racisme, il est très répandu. Mais c'est aussi avant tout le racisme d'État, quoi. Parce que c'est les officines de l'État, police, justice, tout ça, qui sont, comme pour les Roms ou pour là, qui sont dans cette démarche-là raciste.
1: C'est un choix. Quand on dit on va lutter contre la drogue, hein, pour revenir sur la discussion de tout à l'heure, il y a plusieurs hypothèses. Il y a on va emmerder les gamins dans les quartiers parce qu'ils ont 3 grammes dans les poches, ou on fait une descente au pied des ascenseurs à la Défense. Et là, on voit les gars qui ont de la coco plein le nez. Mais va savoir pourquoi il n'y a pas de flics là-bas. Parce qu'ils en auraient, hein, et des consommateurs et des dealers. Mais voilà, on a choisi d'emmerder un type de population avec la guerre contre les narcos, qui, ma foi, est plus une guerre contre
3: les Noirs et les Arabes.
1: Voilà. Et les pauvres et les quartiers pourris.
3: Et c'est ce dont a été victime Swail El Khalfaoui. C'était un jeune Marseillais de 19 ans et il a été tué par un tir de la police dans le quartier de la Belle de Mai à Marseille le 4 août 2021 lors d'un contrôle routier. Et comme à son habitude, la police plaide la légitime défense. Mais celle-ci est remise en question par plusieurs témoignages. En fait, l'affaire, elle avait été classée sans suite en décembre 2021, puis rouverte après que l'avocat de la famille ait dénoncé une enquête bâclée par l'IGPN et porté plainte pour obstruction à la manifestation de la vérité. Et entre-temps, il se trouve que le juge d'instruction a changé et que la nouvelle juge a constaté que des, enre-

elle l'a accusé d'avoir volontairement détourné les scellés des vidéos. Et donc ça avait fait scandale jusqu'à tel point que Gérald Darmanin a annoncé vouloir saisir l'inspection générale de la justice pour retrouver les scellés. Et là, magie, paf, ils ont réapparu ces enregistrements sur le bureau de la nouvelle juge d'instruction. Donc voilà, ils étaient cachés, en fait, ils n'étaient pas perdus. Et donc voilà, il y a un pas qui vient d'être fait pour que la vérité éclate sur les circonstances de la mort de Swail, mais c'est quand même loin d'être gagné, car les complicités au sein de la police et du système judiciaire existent toujours et vont donc sans doute continuer à faire pression. Voilà, mais non, mais en tout cas, voilà, c'est quelques brèves. Merci encore, Jean, de les avoir récoltés, concoctés. Quand même pour dire qu'il y a une articulation qui est assez évidente entre la police, la justice et le racisme d'État, et qu'on ne s'y trompe pas. Et du coup, on écoute Ibrahim des Berruriers Noirs.

0: C'était donc Ibrahim des Bérus, et on continue petit à petit cet arpentage de par-delà le principe de répression, le bouquin de
1: Geoffroy de la Gannerie.
0: De la Gannerie.
1: Oui, et à cause des chaleurs, j'ai dû réduire mon rythme de lecture. Donc là, il n'y a que 15 pages à peu près. J'ai sélectionné 2-3 passages, mais je voulais savoir avant si vous avez retenu quelque chose de la dernière intervention.
2: Si il était recrite, hein,
1: oui, un peu, ouais.
2: Voilà.
3: Si, si, il faut que tu continues. On a compris que. Enfin, ce que moi j'ai retenu, c'est que le fait de désigner un coupable et des moments où la justice doit agir, donc elle ne peut agir que si il y a un coupable, une victime, que c'est intentionnel et tout, ça c'est en fait nos problèmes dans la vie, c'est beaucoup plus que ça, c'est pas seulement le voisin qui fait exprès de tuer ton chien en lui donnant des boulettes empoisonnées.

0: donné, c'est aussi ton gamin, ton propre gamin qui se fait renverser par le chien alors qu'il est à vélo et c'est ton propre chien. Et là, du coup, il n'y a pas de dépôt de plainte, c'est pas intentionnel. Mais quand même, le gamin à l'hôpital, c'est un vrai problème. Donc, quand on dit que les anticarcéraux, les abolitionnistes veulent qu'il y ait moins de jugement. En fait, c'est faux. On en voudrait plus qu'il y ait plus de prise en compte de la souffrance des uns et des autres, y compris les accidents du travail, y compris des catastrophes naturelles, que tout ça soit pris en charge.
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4: Salut tout le monde !
0: Salut, salut.
5: Bonjour.
0: Donc vous avez entendu, on est trois aujourd'hui autour de la gamelle. Donc si vous voulez nous rejoindre pour faire la gamelle avec nous, c'est pas compliqué. C'est 3 rues du portail Magnana en Avignon. La prochaine gamelle, on l'enregistre le dimanche 27 septembre.
5: On serait 12 autour des micros, vous pourriez nous rejoindre pareil.
0: Il y a de la place, il y a de la place. Et si vous ne pouvez pas nous rejoindre, parce que peut-être vous êtes enfermé. L'adresse, c'est 3 rue du Portail Magnana, Radio Ayoli, Vla la Gamelle, à Avignon Centre, 84 000. Et si vous avez un ordinateur, c'est crèvelatôle84@riseup.net. Riseup, ça s'écrit avec un S et pas avec un Z.
4: Et on a eu un petit hic, je crois, à la dernière émission. Bon, c'est l'été, hein, c'est les vacances, c'est normal.
0: On est désolé. Mais vous pouviez l'écouter sur Radio Galère. En été, on tape les copains pour qu'ils fassent des émissions mieux que nous. Donc ils l'ont fait, mais sur un fichier beaucoup trop gros qui n'arrivait pas à passer sur Radio Galère.
4: Bon, on va faire mieux cette fois.
0: Allez, en direct.
4: Alors aujourd'hui, du coup, on va d'abord vous annoncer la super quinzaine ou dizaine, on va voir, de septembre sur Avignon. Donc on va éplucher le programme ensemble. Ensuite, Jean et Christine vont nous parler un peu de la question des prisons, des quartiers haute sécurité. C'est bien ça ?
0: Oui, c'est ça. De ce qui s'appelle maintenant non plus les QHS. Ça, c'était avant 81. Maintenant, ça s'appelle les QLCO. C'est pas très différent.
4: Ensuite, on fera un petit point sur les dernières actualités de l'été avec les annonces qui ont été faites à propos de Mayotte et aussi un petit article sur la canicule dans les prisons. Et Jean clôturera sur le sujet des amendes forfaitaires.
0: En intercalaire, il y a plusieurs chansons où on vous les présente à fur et à mesure. Mais quand même, je voudrais saluer Thomas, déjà. Rien que dès le début, comme ça, il coupera pas et il écoutera jusqu'à la fin.
4: Et puis, on va continuer avec de diffuser le nouvel album de Debamix. On s'en lasse pas. On commence avec notre super dizaine.
0: Alors, cette super dizaine, elle commence le 17 septembre. Elle finit le 27 septembre avec l'enregistrement de la gamelle d'octobre. Et à partir du 17 septembre jusqu'au 27, donc, il y a à Hérisson. Hérisson, c'est une association qui est située rue de la Croix-Rouge, en

0: avec les prix habituels du cinéma. Ça, ce sera à 20h30.
1: Avec une discussion derrière, ce film retrace, comme il le dit, l'histoire d'une lutte qui a eu lieu dans les années 70, début des années 80, avec des révoltes de prisonniers. À l'époque, ils étaient 25 000 à peu près, 30 000 prisonniers. Maintenant, on est 90 000 personnes enfermées à l'heure où on parle actuellement.
0: Bon, vous verrez ce documentaire, on l'a trouvé intéressant. Bon, il a ses petits défauts aussi, mais au moins, c'est un documentaire sur la prison qui ne donne pas envie de pleurer à la fin, ce qui change un peu. Cet avantage.
1: Donc, on vous attend au cinéma Utopia le jeudi 17 à 20h30.
0: On enchaîne, parce que c'est vraiment une série qui ne s'arrête pas. Le lendemain, qu'est-ce qui se passe le lendemain?
1: Ah, je ne sais pas, c'est toi qui as le programme.
0: C'est censé le connaître par cœur sur le bout des doigts.
1: Le lendemain, c'est chez Louise, non?
0: Exactement.
1: Donc, chez Louise, c'est le bistrot de Nos Passaranes, qui est situé à quelle adresse?
0: Alors, l'adresse, elle est pas loin, je vais vous la donner tout de suite. C'est le 11 rue de l'Oriflamme.
1: Donc, à l'intérieur des murs d'Avignon. Chez Louise, on fera une présentation d'un guide dont vous a déjà beaucoup parlé sur cette antenne, qui est le guide à l'usage des proches de personnes incarcérées.
0: Tout à fait. Jean, le lendemain, qu'est-ce qui se passe? Apéro.
1: Apéro.
2: Il faut que tu demandes une personne plus jeune qui a plus de mémoire.
0: Bon, après le vendredi, Jean, il y a quoi?
1: Il y a le samedi. Il y a le samedi.
0: Samedi 19 à partir de 14h.
1: Alors là, on est à Hérisson, justement, hein, puisqu'on est, bien accueillis à Hérisson. On fait un beau travail ensemble. Il y aura plein de choses le samedi. Ça commence par une vidéo forum. En fait, on vous a déjà parlé sur cette antenne du théâtre forum de la DEFCOL, de la Défense Collective de Toulouse, qui ont une façon de faire très sympa. Donc, où ils présentent une œuvre artistique, mais à chaque fois, on peut s'arrêter et en reparler en collectif. Et donc là, ça va être une vidéo qui raconte à peu près une garde à vue, et à chaque fois, on va décrypter quelles sont les façons de faire des policiers, quels sont les pièges dans lesquels on peut tomber, comment résister à l'ennui, au froid, en cellule, tout travailler ensemble sur cette façon de la garde à vue, et rejouer autant de fois qu'on veut pour qu'une fois ou quand ça nous arrivera pour de vrai, on soit au point.
0: Exact. Juste après, il y aura la conférence gesticulée de Parloir Famille.
1: Donc ça, c'est la famille Périgaud. Ouais. Jean-Louis et Christine. Louis, Annette et Christine. Donc Louis était enfermé à l'intérieur. Christine raconte, maintenant elle a 50 ans, mais elle raconte ce qu'elle a vécu entre ses 3 ans et ses 18 ans où... Elle passait tous ses mercredis et ses samedis au parloir. Et comment il lui a fallu à peu près 40 ans pour arriver à en parler. Et quelles sont les conséquences sur la famille de l'enfermement d'un papa ou d'un compagnon.
0: Et donc après ce sujet un peu douloureux, on se détendra avec une buvette et des pizzas au feu de bois avec un four prêté par les copains de la Caillasse.
1: Voilà. La buvette sera au bénéfice du Hérisson qui nous invite. Et les pizzas seront à prix libre pour d'abord rembourser les frais de la pizza. Et puis si on fait un peu d'argent pour crève la tôle, ça permettra de payer le camion qui permettra d'aller chercher la cellule. Donc venez nombreux, il y aura de toute façon à manger pour tous. Ceux qui n'auront plus de pizza, ils finiront en cacahuète, mais il y en aura.
0: Et aussi payer les affiches, parce qu'on va un peu placarder Avignon, à ce qui paraît. Super équipes qui vont s'occuper de ça. Et ensuite, après, c'est une fois qu'on aura le ventre bien plein, on enchaîne à 21h avec un concert de rap.
1: C'est Waïd, donc le copain de Toulouse, qui nous aura présenté la vidéo forum, qui va nous faire du rap anti-rap. Anti-raciste aussi, mais c'est très, très bon. Vous avez le droit d'écouter avant sur Internet, mais venez écouter en direct, ça sera encore meilleur.
0: Le lendemain, Jean, je te laisse la parole.
1: C'est le dimanche.
0: Après le samedi.
1: Bah oui, après le samedi, c'est le dimanche.
0: Le dimanche.
1: Et le dimanche 20, il y a une grosse manif nationale contre la nouvelle loi qu'on appelle permis de tuer,
2: ah oui,
1: qui est la loi qui permet aux flics de tirer à vue, qui devrait passer. On va essayer qu'elle ne passe pas. En tous les cas, il y a une mobilisation nationale. Et sur Avignon, c'est nos Passaran qui s'occupent de cette manif.
0: Et diffuseront, ils n'ont pas encore l'heure, je crois, mais ils diffuseront l'info sur leur Instagram. Et puis les vieux comme nous, ben, on s'enverra des textos, on verra. Mais
1: on trouvera une solution en tous les cas.
2: Restez vigilants, t'es vigilants sur Internet et regardez les horaires, le lieu de rendez-vous de la manif.
1: Et même les affiches, pour les très vieux.
2: Les affiches sur les murs, oui, si vous êtes à Avignon même, bien sûr.
0: Ensuite, Christine.
1: Petite pause. Oui. Petite pause. Lundi, on fait une petite pause. Mm-hmm. Mais ce n'est pas grave. Il y aura quand même la cellule au Hérisson. Il y aura quand même le moyen de discuter avec des gens de Hérisson, de Crèves-la-Tôle et autres. Et puis, le rendez-vous d'après, c'est Gwenola, c'est ça ?
0: Exact, oui. Ce sera le jeudi 24 à 19h à la librairie Youpi. Où Gwenola nous présentera son, je crois que c'est son dernier livre,
2: hein. Oui.
0: Tant qu'il y aura des prisons.
1: On en a parlé aussi à l'antenne, donc il s'agit de Gwenola Ricordo, qui est une écrivaine militante anticarcérale, abolitionniste, et qui a fait avec ce livre-là une espèce de l'abolition pour les nuls, on va dire, vraiment les bases de pourquoi on n'a pas envie de prison, pourquoi ça ne marche pas, et donc du coup, comment inventer autre chose, puisque la prison est dangereuse pour tout le monde et n'apporte aucun bénéfice à qui que ce soit.
0: Et Gwenola, elle travaillait sur la criminologie, il me semble, elle étudiait ce sujet.
1: Alors criminologie aux États-Unis, ça ne veut pas dire criminologie en France, parce qu'en France, les criminologues, c'est des flics en fait, qui étudie la psychologie des criminels, machin.
2: Pas obligé, il y en a qu'un qui rentre dans ce domaine, c'est Alain Mauer, qui a obtenu un diplôme URSP et qui a été dénoncé par d'autres professeurs de sciences humaines et tout. Mais c'est le monde universitaire est ouvert à cette question.
1: Donc, c'est du travail de sociologie, d'ethnologie, de psychologie sociale. Quelles sont les conséquences de vivre dans un monde en prison ?
0: On passe au vendredi 25. À 18h30, là, ce sera au Hérisson.
1: Il y aura une présentation du guide des proches à l'usage des prisonniers. Alors, ça ne sera pas tout à fait comme on avait fait une semaine avant chez Louise. Ça sera plutôt sous forme d'atelier pratique. Donc, on compte sur la présence de familles pour faire de l'échange de savoir et de l'échange de bidouilles, surtout. Comment faire face à la prison quand on est proche et qu'on n'a pas le choix de faire avec.
0: Et on finira cette quinzaine très dense, avec le Fenouil à vapeur, qui nous accueille à partir de 16h.
1: Pour une après-midi jeu de société. Alors, donc, il y aura des jeux de société qui nous seront prêtés, entre autres, par Youpi. Des jeux de société qu'on peut inventer, fabriquer nous-mêmes. Et notamment, il y aura un loto musical. C'est une invention qu'on a faite autour de la table. Voilà, on va inventer un nouveau jeu, ça s'appelle le loto musical. Ça permet de chanter, de découvrir des chansons et de se retrouver, puisque on commence à 16h, mais on finit qu'à 20h, 20h30. Donc après le jeu, il y a l'apéro, on prend le temps ensemble de continuer à discuter, parce qu'à 20h30, bim,
0: c'est la suite.
1: C'est la suite, c'est pisser dans l'herbe.
0: Exactement.
1: Pisser dans l'herbe, c'est une pièce de théâtre. On en a aussi parlé sur cette antenne. À l'époque, elle était jouée par deux femmes qui s'appelaient Les Crues. Maintenant, elle est jouée par trois nanas. Et c'est une nouvelle version de Pisser dans l'herbe. on ne peut pas vous en parler, on ne l'a pas vu, on fait confiance aux comédiennes.
0: Et voilà, quel programme quand même. Hein.
1: Quel joli programme. Donc le 27, on démonte la cellule et on enregistre l'émission de septembre où ensemble, on fait le bilan de tout ce qu'on a appris pendant ces 10 jours. Et puis, on vous invite, bien évidemment.
0: Et maintenant, Dubamix.
1: Dubamix.

0: C'est bon.
1: Voilà, c'est bon.
0: On continue sans faute. Hein.
1: C'était du Bamix.
2: Bon, ben, on va vous parler des quartiers de haute sécurité, du moins de leur nouvelle version, les quartiers de lutte contre la criminalité, que, comme on trouve plus facile de les nommer, le sinistre Darmanin.
1: QLCO.
2: Voilà. Alors, particulièrement, je vais parler de la prison de haute sécurité de Condé-sur-Sarthe et du rapport publié le 9 juillet 2026 au Journal officiel par Dominique Simoneau, qui est contrôleur général des lieux de privation de liberté. Elle a pointé du doigt des faits portant atteinte à la dignité des détenus. Alors, je vous cite un passage du rapport. Il ressort des constats effectués et des témoignages reçus, tant de personnes détenues que de professionnels et intervenants, que des violences systémiques sont commises sur les détenus par des membres du personnel pénitentiaire de détention. La contrôleure générale avait réalisé une visite du 4 au 7 mai 2026 avec une équipe composée de 6 contrôleurs. Dans ce rapport, un système carcéral constitué de brimades, de violences, de démarches humiliantes et d'abus de pouvoir est décrit dans cette prison, notamment au quartier de lutte contre la criminalité.
1: Mais aussi au QI, Fabrice peut vous le raconter.
2: Oui, et puis je vais venir sur ce qui se passe aussi au QI. Au moment de l'inspection, 38 personnes étaient incarcérées dans ce quartier ultra sécurisé créé à l'automne 2025 sur une capacité totale de 40 places. Les agents du quartier de lutte contre la criminalité, mais aussi des quartiers d'isolement et du QI et de l'équipe locale de sécurité pénitentiaire, c'est-à-dire de l'ensemble de la prison, sont en permanence cagoulés, ce qui ne permet pas aux détenus d'identifier les agents fautifs, créant ainsi un sentiment d'impunité, relève notamment ce document. Les fouilles sont humiliantes et brutales. Elles donnent lieu à des attouchements au niveau des fesses et des parties génitales des détenus. Certaines pratiques de surveillants relèvent d'une logique d'intimidation et d'abus de pouvoir. Dès 7 heures, la prise de service peut s'accompagner de cris dans les coursives, de coups portés dans les portes, d'interpellations agressives ou d'insultes. Des mots-clés désincarnés sont lancés aux détenus. Parloir, fenêtre, promenade, poursuit le rapport. La nuit, certains contrôles à l'œilleton servent de prétest à des réveils volontaires par allumage de la lumière, coup de pied dans la porte ou injonction adressée aux occupants de cellules. En outre, des placements au quartier disciplinaire s'accompagnent de propos et d'attitudes de surveillants, volontairement déclencheurs d'incidents qui se soldent parfois par des actes violents, pointe le rapport. Plusieurs témoignages concordants ont rapporté une pratique consistant à placer les éléments du repas dans une corbeille tenue en haut et défiant le détenu de s'en saisir sans toucher la dite corbeille, sous peine de ne pas recevoir de nourriture et de subir des violences. Par leur nature, leur accumulation, ces faits portent gravement atteinte à la dignité des personnes détenues et sont susceptibles de relever de l'article 3 de la Convention européenne de sauvegarde des droits de l'homme relatif à l'interdiction de la torture. Ils doivent cesser immédiatement, tense la contrôleure générale des lieux de privation de liberté. Elle demande à l'administration pénitentiaire une inspection qui devra clarifier les responsabilités de chacun dans les agissements constatés et prévenir leur réitération. le ministre de la Justice, Gérard Darmanin, qui a reçu ce rapport.
1: On peut dire le ministre des prisons et des tribunaux, parce que là, on ne parle pas de justice.
2: Oui, c'est vrai qu'en écrivant le test, j'ai mis justice entre guillemets, mais vous ne voyez pas les guillemets. Donc le ministre des prisons et des tribunaux, qui a reçu ce rapport un mois avant qu'il ne soit remis à l'AFP, c'est-à-dire ça fait déjà très longtemps, eh bien, qu'est-ce qu'il fait ? Il nie tout en bloc. Il répond qu'à ce jour, aucun référé liberté, aucun recours pour conditions indignes de détention, ni aucune plainte pénale n'a permis de constater une atteinte avérée aux droits fondamentaux des personnes détenues. Et là, il ment, vous allez le voir tout à l'heure, on en apporte la preuve. Au sein de l'établissement assurant...
1: Il dit, Darmanin, qu'il n'y a rien qui prouve qu'il y a un manque de respect dans cette prison. Mais alors, il y a peu de démarches des prisonniers qui saisissent la justice pour cause. Parce que pour saisir la justice, bah, il faut passer par les surveillants.
2: Si, mais il se trouve justement qu'il y a eu des plaintes de déposer. Donc il ment, il est pris en flagrant délit de mensonge. C'est carrément du négationnisme. Parce qu'une enquête est actuellement en cours pour violence par personne dépositaire de l'autorité publique après la plainte de 6 détenus de Condé-sur-Sarthe, c'est-à-dire de cette même prison, selon la procureure d'Alençon, Gwenaël Coteau.
1: Alors, attends. Jean, on ne va pas dire que le ministre des tribunaux et des prisons ment. Il a dit, pour l'instant, il n'y a aucune condamnation par la justice du QLCO. Et effectivement, pour l'instant, il y a une plainte qui est enterrée, qui ne va pas avancer, et comme ça, il n'y aura pas de condamnation. Il n'a pas tort, ce salopard. Parce que, en fait, c'est déjà un travail énorme pour les prisonniers de déposer plainte, mais après que la plainte soit...
2: Il a dit... Attends, excuse-moi, ouais. Christine. Parce que mensonge, c'était mensonge. Il a dit, à ce jour, aucun référé liberté, aucun recours pour conditions indignes de détention ni aucune plainte n'a permis de constater une atteinte avérée aux droits fondamentaux des personnes.
1: Ils n'ont pas encore été jugés.
2: Ouais. Ouais, c'est-à-dire qu'ils se bouchent les oreilles et ils se bouchent les yeux et puis ils disent voilà, il n'y a rien.
1: Oui, tout va bien. Tout va bien.
2: Voilà. Donc c'est carrément du négationnisme.
1: Ces matons là qui payent, ils arrivent à hurler. Le matin, quand ils prennent le travail à 7h, ici, c'est le Troisième Reich, ici, on va vous mettre la misère. Mais ça compte pas. C'est pas enregistré au tribunal, ça n'a pas encore été validé par un tribunal que ça a été dit, ça.
2: Et ça ne le sera jamais, d'ailleurs. Voilà. Et les détenus, là, qui ont déposé cette plainte, accusent la direction...
1: Bravo, courage, hein.
2: La direction, les équipes de Condé-sur-Sarthe, de volontairement humilier et déshumaniser les personnes incarcérées au quartier de lutte contre la criminalité afin de briser leur résistance. Alors, le ministre de la Justice se targue de lutter contre la criminalité en mettant en place les mêmes mesures anti-mafia que celles ayant cours en Italie. Et pour cela,
1: 41 bis en Italie, ça s'appelle.
2: Voilà, c'est l'article 41 bis. Et pour cela, il assume de sacrées contradictions, allant jusqu'à fermer les yeux sur des actes s'apparentant à de la torture.
1: Sur des actes étant de la torture. De la torture mentale, de la torture physique. Ils ont poussé Kémy au suicide, ces salopards.
2: Quand tu refuses de donner à manger à quelqu'un parce qu'il a touché le panier dans lequel tu as mis la nourriture, ou même après tu portais des coups, quoi. Attends, voilà, il ne faut pas hésiter à appeler un chat un chat. Hein.
1: Ah non, mais là, on peut parler du camarade Michael, Kémy. Il y a des surveillants qui lui ont dit « Mais de toute façon, t'as plus qu'à crever, t'as pas d'autre choix. » Le soir, il s'ouvrait les veines. Ah bah, ils ont ouvert que le lendemain. Oh bah, il est encore vivant. Dans la salle, dans le réfectoire des officiers, il y a écrit au marqueur sur le mur « Si tu parles, c'est que tu respires encore. » au QLCO.
2: Bon, et pour finir, je voudrais soulever une dernière contradiction qui deviennent de plus en plus évidentes, c'est que l'État a créé certaines institutions sous forme de contre-pouvoir, comme
1: le contrôleur général des lieux de privation.
2: Les contrôleurs généraux de lieux de privation de liberté.
1: Ou le défenseur des droits. Hein,
2: voilà, ou des choses comme ça. Mais lorsque ceux-ci ou celles-ci font leur travail sérieusement et dénoncent des faits graves, le même État qui les a nommés nie l'évidence, se comporte de manière méprisante à leur égard et rend insignifiante leur fonction. C'est l'attitude qu'a eue Darmanin vis-à-vis de Simonneau. Et on se demande, moi je me pose la question, comment ces gens peuvent continuer à agir, parce que quelque part, tu cautionnes un État, quoi, quand tu tiens une fonction comme ça. Comment peuvent-ils continuer à agir alors qu'on se fiche carrément de leur poids, quoi.
1: Servir
2: de caution.
1: On peut inviter Simonneau à venir à la dizaine à Avignon, nous expliquer comment elle vit ça.
2: Ouais, peut-être.
1: Je vais continuer avec un communiqué des éditions du Bout de la Ville. Les éditions du Bout de la Ville, comme leur nom l'indique, c'est une boîte qui édite des livres. Chers amis, éditeurs, éditrices, libraires, journalistes, militants et militantes associatives, cuisiniers et cuisinières, lecteurs et lectrices. Nous avons le soulagement, la joie de vous annoncer que le 19 août, donc il n'y a pas longtemps, Mauben a quitté le QLCO de Condé-sur-Sarthe, où il avait été transféré en novembre 2025 pour avoir osé écrire un livre qui s'appelle « Mange ta peine, recette de prisonnier à l'isolement ». Son livre n'avait pas plu au ministère de la Justice, alors en pleine campagne de communication sécuritaire et de promotion de ces quartiers expérimentaux censés vaincre le narcotrafic. Son retour au quartier de la maison centrale de Moulins-Isère fait suite à une ordonnance du tribunal administratif de Paris statuant en urgence, datée du 3 août 2026. Cette décision a suspendu les effets de la décision du ministre de la Justice de placer Mauben en QLCO et lui a donné l'obligation de le réaffecter à Moulins-Isère dans un délai de 15 jours. Trois juges ont retenu qu'il y avait bien urgence à suspendre cette décision en raison, premièrement, de la situation de la prison de Condé-sur-Sarthe et des traitements inhumains et dégradants auxquels sont soumis les détenus. Deuxièmement, de l'atteinte portée à la vie privée et familiale de Mauben du fait de l'absence d'unités de vie familiale, les UVF, et de l'impossibilité d'appeler ses proches plus de 2 heures par semaine. Il n'y a pas accès au téléphone librement en QLCO. Et troisièmement, en conséquence du manque absolu d'activité proposée en détention et de possibilité de travailler, ainsi que la remise en cause du projet d'aménagement de peine qu'il avait pourtant construit dans son précédent lieu de détention. Les juges ont ensuite retenu qu'aucun élément présenté par le ministère de la Justice n'était de nature à établir que Mauben entretenait des liens avec la criminalité organisée depuis sa dernière condamnation pour des faits commis il y a plus de 10 ans. Petit aparté, quand bien même il aurait eu encore des contacts avec la criminalité organisée, ce n'est pas une raison pour humilier et détruire des humains. Petit aparté. Je reprends le communiqué des éditions du Bout de la Ville. Cette décision intervient alors que ces quartiers expérimentaux ont été largement contestés et dénoncés sous différents fronts ces derniers mois, tu viens d'en parler. Pendant plus de 15 jours, au mois de juin, les prisonniers ont mené un courageux mouvement de blocage tandis que leurs proches publiaient un communiqué dénonçant les humiliations qu'ils et elles subissent. En juin, 6 prisonniers ont déposé une plainte groupée à l'encontre de la direction et des personnels pour violence et harcèlement moral. À quelques jours d'intervalle, la contrôleuse générale des lieux de privation de liberté publiait en urgence un rapport accablant qui dénonçait des violences systémiques au sein du QLCO. S'appuyant sur ces différents éléments, le tribunal de Caen publiait le 18 juillet une ordonnance qui intimait au ministère de faire cesser les agissements et les pratiques déshumanisantes. Torture de l'isolement, pratiques arbitraires et dégradantes, humiliation des proches, tel est le quotidien de ces nouveaux quartiers, dédiés tout à fait officiellement à la plus grande souffrance possible des prisonniers. Les surveillants y revendiquent leur opinion suprémaciste et mettent à nu le seul projet politique de l'extrême droite, le spectacle de la cruauté, la punition, la haine raciste, la mort. Au mur d'une salle des officiers, cette terrible formule « Si tu parles, c'est que tu respires encore ». La décision qui permet à Mauben de quitter cet enfer fascisant est d'autant plus importante qu'elle est la première à avoir une issue positive. C'est loin d'être la première, tu as tout à fait raison. Il y a plusieurs prisonniers qui ont demandé à sortir du QLCO. À chaque fois, il y a eu des justificatifs totalement bidons pour les y maintenir. Là, c'est la première, peut-être, effectivement, que le rapport de Simoneau n'y est pas pour rien. Donc, la décision qui permet à Mauben de quitter cet enfer fascisant est d'autant plus importante qu'elle est la première à avoir une issue positive, mais aussi car elle se base pour l'essentiel sur des éléments qui pourraient être mobilisés par d'autres prisonniers. Un an après la création de ces nouveaux quartiers de haute sécurité, les prisonniers et leurs proches ne sont pas décidés à garder le silence. En nous tenant à leur côté, nous vous invitons à poursuivre la bataille contre les QLCO dont la logique mortifère et les pratiques sont déjà en train de contaminer l'ensemble des détentions de France. Et ça, c'est un vrai problème. Quand on laisse une élite de surveillants tester des conditions de torture qui passent, ça se diffuse ensuite jusqu'aux maisons d'arrêt. Combattre les QLCO, c'est combattre l'insensibilisation collective d'où renaissent tous les fascismes. Et c'est signé les éditions du Bout de la Ville qui publie, on l'a compris, le livre de Mauben qui s'appelle... Non, vous n'avez pas suivi, les gars. Le manche à peine, recette d'un prisonnier à l'isolement.
0: Eh ben, merci pour cette rubrique. On va passer une musique maintenant. Thomas Pitiot, qui a réclamé sa groupie principale, Christine.
1: C'est ta maman ?
0: C'est ta maman, exactement.
1: Ah ouais, alors là, on continue dans le fort.

0: Alors, si vous avez l'occasion d'aller sur Internet, vous pouvez chercher sur YouTube. Il l'a mis en clip, cette chanson, avec une danseuse professionnelle et sa petite. Et c'est encore plus fort. C'est déjà pas mal, mais là, c'est encore pire.
1: Et on va passer à la sujet rapidement là, de la canicule qui a du coup sévi cet été et qui a du coup été un véritable enfer pour les détenus. J'ai cherché un peu des articles qui en parlaient. Bon, il n'y en a quasiment pas. Certains, c'est un peu du ouin-ouin de maton. J'ai trouvé un article de Révolution Permanente où il y a quelques témoignages, mais bon, assez peu de choses récentes. On va quand même vite fait lire quelques extraits. Notamment ce témoignage en juillet 2025. En cellule, il n'y a pas de douche, seulement un petit lavabo. Les douches collectives ne sont accessibles que 3 fois par semaine et l'eau y est brûlante. Dans la cellule, les murs retiennent la chaleur, on étouffe. On ne sort presque plus en promenade parce qu'on a peur de s'écrouler sous le soleil. Ensuite, au centre pénitentiaire de Varennes-le-Grand, il y a moins d'un mois, un détenu témoignait aussi près de la permanence. En ce moment, il y a un problème dans les douches. On n'a que de l'eau bouillante, on ne peut pas régler la température de l'eau et ça nous brûle. Dans la cellule, il n'y a pas de ventilation, donc il fait 50 degrés. Et dans la suite de l'article, qui relate, l'augmentation continue du nombre de détenus aggrave tout, mais elle ne suffit évidemment pas à expliquer la situation. Les prisons françaises sont aussi des bâtiments volontairement vétustes et insalubres, car conçus comme des lieux de contrainte, où des êtres humains doivent donc trouver comment survivre à des étés à 40 degrés. Depuis des années, l'OIP décrit des établissements incapables de maintenir des températures supportables. À Aix-Luynes, des relevés atteignant 50 degrés ont été signalés dès 2023. Un détenu racontait que, rien que ce matin, il y a eu 3 malaises à notre étage, un autre, que les fenêtres étant à plus de 2 mètres du sol, aucune aération n'est possible. La contrôleuse générale des lieux de privation de liberté observait quant à elle que, dans certaines prisons, on avait l'impression que le sol de la cour de promenade était sur le point de bouillir. Donc voilà pour cet été assez infernal, malheureusement.
2: Ouais. Et ce qui me choque le plus, c'est que les détenus, ils aient de l'eau très très chaude, quoi. Alors que c'est volontaire, un truc comme ça, parce que l'eau froide, qu'elle soit à peine, qu'elle soit un peu chaude, si les tuyauteries passent au soleil et tout, c'est un fait, quoi. Mais elle est pas brûlante. Quand il y a de l'eau brûlante, c'est qu'on a mis de l'eau chaude volontairement à la place de l'eau froide, quoi. Donc il y a une volonté déterminée de les empêcher de prendre des douches, de les brûler, de les traiter comme ça. Ça fait partie de tous les traitements de torture qu'on a vus. Voilà, quoi. Et de ce que tu disais tout à l'heure, des méthodes qui sont employées pour emmerder les détenus, quoi.
1: Et on va passer à un autre sujet d'actualité qui lui, à contrario, a fait beaucoup de bruit, enfin pas mal de bruit, on va dire, parce que c'est bientôt les présidentielles et du coup pour certains c'est une aubaine pour se faire un peu de pub et passer à la télé, quoi. Donc Jean, tu voulais nous parler du sujet de Mayotte.
0: De Mayotte, ouais. À Mayotte, là, en pleine période électorale, hein, en plus forte raison pour une élection présidentielle, les politiciens, les politiciennes, ils perdent absolument tout sens de la mesure. À Mayotte a reçu la visite du Premier ministre, donc le cornu, accompagné du ministre de l'Intérieur, donc Laurent Munez. Dans ce petit bout de terre situé à l'autre bout du monde et dans un état de misère endémique. En plus, depuis 2 ans, il y a les ravages du cyclone Chido. Sébastien Lecornu est venu présenter son plan afin d'accélérer, dit-il, la reconstruction. Mais il est surtout venu pour présenter son plan de lutte contre l'immigration clandestine. C'est pour ça qu'il y avait Munez à ses côtés. On en avait déjà parlé dans cette émission. Il y a d'importants moyens policiers et militaires avaient été engagés contre les migrants venus des Comores et du continent africain. Cette fois, le Cornu veut encore plus durcir cette lutte contre les plus pauvres, d'entre les plus pauvres. Il propose d'utiliser davantage de moyens militarisés, des drones, des ballons captifs et encore plus de navires intercepteurs. Un autre politicien, Édouard Philippe, a aussi choisi d'aller à Mayotte pour lancer sa campagne présidentielle. Lui propose carrément de supprimer toute demande d'asile, ainsi que toute demande de regroupement familial pour la durée du quinquennat. Voilà, même Mélanie n'était pas allée jusque-là. Au moins, Mélanie, elle avait l'étiquette adaptée. Et ils viennent, les uns comme les autres, faire leur numéro anti-immigration alors que ce territoire est complètement dévasté et que les réseaux d'assainissement ne fonctionnent plus et que l'eau potable est insuffisante depuis des années. Et maintenant, en plus, elle est coupée plus d'un jour sur deux, y compris à la capitale, Mamoudzou. Juste après le cyclone Chido, l'État français avait promis de débloquer 5 milliards d'euros pour la reconstitution. Depuis, seulement 12% de cette somme a été engagée. Et voilà à présent, outre son plan de guerre anti-immigration, que le Premier ministre est venu leur dire. Alors, je vous la fais parce que c'est quand même pas mal. Vous connaissez les contraintes du gouvernement actuel. Nous n'avons pas la majorité. Nous n'avons pas beaucoup de temps devant nous. Et nous n'avons pas d'argent. Autrement dit, taper sur les migrants, on sait faire. Mais pour la reconstruction et pour avoir de l'eau potable, les Maoris vont devoir attendre.
1: Et du coup, Édouard Philippe aussi y allait de son...
0: Oui, mais c'est ça, ah oui. C'est lui.
1: Et pas sans un seul mot sur les noyades, bien sûr. ça, c'est pas un sujet. Et on va du coup enchaîner sur la chanson « Terre volée » de toujours du même.
0: Thomas Pichot, il s'appelle. Avec une dédicace pour tous les colonisés, que ce soit les Palestiniens ou les gens de Mayotte, ou même les Ukrainiens.

0: maintenant passer à la dernière partie de l'émission.
1: Maintenant, on va aborder la question des amendes forfaitaires contraventionnelles. Alors, lorsqu'on ne sait pas exactement de quoi il s'agit, et comparé à l'enfermement carcéral ou encore à la loi de présomption de légitime défense, qui est un véritable permis de tuer accordé aux policiers, de simples amendes, fussent-elles forfaitaires et contraventionnelles, peuvent sembler bien dérisoires. Pourtant, vous allez voir, il s'agit d'une arme redoutable, une de plus aux mains de l'État et de sa police pour reléguer les pauvres, les plus pauvres d'entre nous. Un moyen efficace de tenir les prolétaires et particulièrement les plus jeunes confinés dans des lieux de ghettoisation où on les a relégués. Ces amendes forfaitaires contraventionnelles ont été créées par un décret du 9 mars 2012 pris pendant les derniers mois du gouvernement Sarkozy. Et depuis, aucun gouvernement de droite comme de gauche n'a remis en cause ce décret. Et en plus, il semble que la police y ait de plus en plus recours. De quoi s'agit-il exactement ? Qualifiées par les policiers de triplettes magiques, ces amendes sanctionnent des infractions bénignes ou sujettes à interprétation, comme tapage, faire du bruit par l'effort ou encore déverser des déchets sur la voie publique, voire des liquides insalubres et même traverser la rue en dehors des clous. Sous prétexte de désengorger les tribunaux, les policiers français ont reçu des pouvoirs élargis avec la possibilité de recourir à des amendes forfaitaires. Les peines sont prononcées sans passer par un juge. C'est un transfert de pouvoir du juge au policier. Le policier constate l'infraction, déclare coupable et sanctionne. Les recours deviennent quasiment impossibles. Et insidieusement, on a mis là en place une pratique qui déroge au système de base du droit établi sous le principe de la séparation des pouvoirs. Ces amendes forfaitaires contraventionnelles présentées comme des alternatives aux tribunaux viennent en fait renforcer les pouvoirs discrétionnaires de la police et sont entre ses mains un outil de plus pour mener une véritable guerre sociale aux classes populaires, aux racisés et à la jeunesse.

0: harcèlement policier utilisant des amendes discriminatoires pour cibler les plus jeunes perçus comme noirs, arabes, pauvres. Le plus souvent, ce sont des mineurs, verbalisés dès l'âge de 14 ans, voire 13 ans. Des jeunes dont les familles ont peu de moyens et qui habitent dans les quartiers populaires. Selon Lana Holo, déléguée de Reclaim, les victimes sont des enfants noirs ou arabes qui simplement sont présents dans l'espace public, le plus souvent à proximité de leur domicile. Parler fort dans la rue devient du tapage. Jeter un mégot constitue un dépôt de déchets. Cracher au sol, un déversement de liquide insalubre. D'autres infractions mineures, comme traverser la rue en dehors des passages piétons, viennent s'ajouter aux verbalisations. Ces jeunes sont verbalisés pour ce qu'ils sont et non pour ce qu'ils ont fait. Et bien souvent, le constat ne se fait pas directement de visu, mais à travers les caméras de vidéosurveillance, ce qui enlève toute possibilité de contester immédiatement l'infraction lorsqu'on prend connaissance des amendes plusieurs jours après. Et dans ce cas, je vais y revenir un peu plus loin, il faut aussi que les policiers connaissent les identités et les adresses des personnes filmées. Alors, un mécanisme économique dévastateur se met en place. L'utilisation systématique d'amendes pour des infractions mineures transforme ces jeunes sans ressources en débiteurs à vie. L'amende de base, 68 euros, peut être multipliée par le nombre d'infractions constatées ou supposées. Et cela est parfois allé jusqu'à une trentaine d'amendes. De plus, l'amende est majorée à 180 euros si elle n'est pas payée dans les 3 mois. Auxquels s'ajoutent au bout de 6 mois des frais de recouvrement. Et c'est ainsi que des familles très modestes se voient endettées de plusieurs dizaines de milliers d'euros. Une stratégie d'exclusion qui transforme une infraction mineure en catastrophe financière. L'endettement administratif déclenche un effet domino. Les banques refusent les découverts, les crédits, parfois même l'ouverture d'un compte, louer un logement devient impossible sans garantie solide, certains employeurs vérifient la solvabilité des candidats pour des postes sensibles. Vivre avec plusieurs milliers d'euros de dettes impayées avant 25 ans constitue un traumatisme économique et psychologique.
1: Pendant le confinement, où on prenait aussi des amendes forfaitaires juste parce qu'on était dans la rue. Parce que si la maison était pleine avec 6 frères et sœurs, t'avais quand même envie de descendre en bas de l'immeuble, prendre un peu l'air. Donc les flics envoyaient des amendes forfaitaires. Il y avait eu un tag qui disait sur le mur « Un jour, on vous fera payer vos amendes gratuites ». Mais c'est vraiment ça. C'est comment fabriquer du délinquant avec des minots qui ont juste envie de prendre l'air.
0: Pendant cette période, moi, j'ai un copain. Alors, il faut dire que c'est un copain immigré, quoi, hein, mais qui est déclaré, tout ça, qui travaille dans les champs. Il avait les papiers en règle pour sortir de la journée, faire son travail, tout ça. Il a été pris au moment de midi dans le village à côté où il est allé s'acheter une sandwich. Et les flics n'ont pas voulu tenir compte du papier et tout. Et ils ont dit, là, vous n'êtes pas sous votre lieu de travail. Et là, ils ont foutu une amende de 110 euros, quoi. Voilà. Enfin, ça, c'est une parenthèse, hein. Voilà. Donc, ces amendes forfaitaires, c'est une stratégie qui semble délibérée, puisque selon un rapport de l'ancienne défenseure des droits publié l'an dernier, les amendes servent des politiques qui veulent évincer de l'espace public des personnes qualifiées d'indésirables dans certains registres de police. Des amendes qui s'ajoutent au contrôle d'identité au faciès, contrôle abusif et répété, qui sont des pratiques policières anciennes et régulières à l'instar des fouilles et des palpations. Les associations qui ont publié ce rapport

0: Or demande de supprimer du code pénal les infractions liées à la tranquillité publique et d'annuler toutes les dettes liées aux amendes, ce qui revient de fait à abolir le décret loi. On peut aussi, au-delà de cette exigence, se poser légitimement deux questions. La première, c'est sur l'état de droit, dont se réfèrent sans cesse nos gouvernants et hommes politiques. Cet état de droit est-il compatible avec la prépondérance des droits de l'État, avec la destruction du principe de séparation des pouvoirs et l'extension des pouvoirs discrétionnaires de la police? Je sais bien que tout État est par essence policier, mais d'habitude il s'en cache. Là, en ce moment, avec des lois comme celle-ci ou encore comme celle sous la présomption de légitime défense attribuée automatiquement à la police, celle-ci peut, quand elle est, parce qu'elle est le pilier principal du maintien de l'ordre social établi, celle-ci tend de plus en plus à tenir la société sous sa coupe. La deuxième question porte précisément sur la façon d'y remédier. Beaucoup de gens pensent qu'on peut réformer la police dans un cadre démocratique et républicain. Je ne vais pas ce soir développer une longue réflexion sur ce sujet, mais juste traiter d'un point. On entend souvent dire, notamment de la part de gens se réclamant de la gauche ou de partis politiques se réclamant aussi de cette mouvance, que la solution passerait par une police de proximité et par plus de moyens pour celle-ci. Mais en fait, cela veut dire quoi, police de proximité? On le voit avec ces verbalisations, la proximité de la police se retourne contre la population et la jeunesse des quartiers populaires. C'est en permanence que ces gamins ont les baqueux ou les flics municipaux ou nationaux sous le dos. Et on voudrait en rajouter de la proximité. Ils sont connus et fichés à cause des nombreux contrôles d'identité dont ils sont l'objet.
1: Quand même bizarre que à 12 ans, tu doives te balader avec ta pièce d'identité dans le quartier. Parce que
0: une obligation quoi, d'avoir ses papiers d'identité.
1: Et un gamin à la campagne, on lui a jamais demandé ses papiers avant qu'il prenne la voiture pour la première fois.
0: Ben oui, sauf des fois, ça dépend de la couleur de sa peau.
1: Non, je disais à la campagne.
0: Reconnus sur les images vidéo des caméras de surveillance, ils sont verbalisés à tour de bras lorsqu'ils sont fichés justement par les flics du quartier. Ainsi, on fait insuffisamment passer le message « Ne sortez pas de chez vous, vous n'avez rien à faire sur la voie publique ». Parfois, j'entends même dire par des âmes généreuses et pleines de bonnes intentions, ces policiers de proximité pourraient jouer un rôle d'éducateur sportif et culturel. Permettez-moi de vous dire que je vois là un relan de la mentalité de l'époque coloniale. Pourquoi ces jeunes n'auraient-ils pas droit à de vrais éducateurs, à des maisons de jeunes, à des centres culturels, à de vrais profs de sport, de vrais stades et piscines? Pourquoi pas de vrais profs de musique et des salles de concert? Pourquoi devraient-ils être encadrés par des policiers et pourquoi pas par des paras ou des légionnaires, puisqu'on y est? Quand cessera-t-on...
1: Elle y a pensé, c'était royal.
0: Oui, socialiste.
1: Il y a pensé de mettre l'armée dans les quartiers.
0: Il y a un village du temps où il y avait le maire socialiste, c'était apte. Ils se sont vantés d'avoir fait descendre les troupes qui étaient sur le plateau d'Albion, de les avoir utilisées au maintien de l'ordre dans la cité Saint-Michel à Apte. Et ils s'en vantaient dans le journal municipal. C'est aberrant de voir des choses pareilles. Donc, quand cessera-t-on de criminaliser la pauvreté dans ce pays? Quand s'attaquera-t-on aux injustices, aux inégalités qui minent nos vies en société? Les solutions ne passent donc pas par un renforcement des moyens et de la proximité avec la police, mais au contraire, il faut avoir le courage de se poser la question de comment se passer de la police? Comment vivre sans police, sans prison et sans le système judiciaire qui va avec. Voilà ce qui devrait venir au cœur de nos débats politiques actuels pour envisager d'en finir vraiment avec le capitalisme et toute forme de domination.
1: T'as fini ton intervention qui était... Ouais. Ça me fait penser à l'intervention, donc j'en profite, je la salue, de Magali le 15 juin l'an dernier, quand on a fait la rencontre à l'espace Fenouille à Carpentras. Elle animait une table de discussion et elle avait déjà parlé de ces amendes forfaitaires qui plombent les quartiers populaires et surtout les minots. Musique ?
2: Un petit mot de la fin, peut-être, pour conclure.
1: Rendez-vous le 17.
2: Oui, rendez-vous le 17, bien sûr.
1: Rendez-vous le 17
3: à Hérisson.
2: Sur Avignon, ouais.
1: À Hérisson pour commencer, mais de toute façon, il y aura des affiches partout, il y aura des infos partout, et si vous ne les trouvez pas, cherchez-les, vous finirez par les trouver.
2: Et à la prochaine.
1: Salut à vous.
0: Au revoir, à la prochaine.

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